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0: Bonjour à tous, nous sommes le 11 juin, bonne fête au Barnabé. Ce sont des grands voyageurs qui ne tiennent pas en place. Jamais satisfaits, ils ont soif de nouveautés, ils ont le goût de la perfection et de l'exactitude, aiment se dépasser, aller toujours plus loin. Ce sont des insoumis qui ont des difficultés à se conformer aux règles établies. Passons tout de suite au fait du jour. 1950, Henri Matisse est couronné à la Biennale de Venise, une consécration pour le peintre français âgé de 81 ans. 1955, drame au 24 heures du Mans, un bolide fonce dans la foule, tuant et décapitant 81 spectateurs et en blessant plus de 100 autres sur 500 mètres. 1970, le roi Hussein et les Palestiniens concluent une trêve après une semaine de combat. 1981, un séisme dans le sud-est de l'Iran fait au moins 1500 morts. L'actrice et animatrice de télévision Christine Fabrega est morte à Paris le 11 juin 1988. Et le musicien et chanteur américain Ray Charles nous a quittés en 2004. 2007, Elsa Serfas, 27 ans, volontaire française et logisticienne de Médecins Sans Frontières, est tuée par balle dans sa voiture en République Centrafricaine par des rebelles hostiles au président François Bozizé. 2013, en Grèce, le gouvernement Samara décide de la fermeture de la partie télévisuelle de la radio-télévision hellénique, déclenchant un mouvement de protestation dans le monde, en particulier en Europe, et de grève générale en Grèce. Un bon anniversaire au pilote automobile Jean Alési, José Bové, paysan du Larzac, spécialiste des OGM, et à l'acteur britannique Hugh Laurie. On termine par le dicton du jour de Barnabé, la journée clairette, Saint-Médard rachète. Excellente journée à tous, à demain.
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2: Bonjour à tous, l'horoscope de ce jeudi, on débute avec les béliers, vous voyez les choses en grand, on aime vos pensées du jour. Les taureaux, voir la vie en rose est votre philosophie de vie aujourd'hui, morale en forte hausse, c'est parfait pour vous et c'est surtout amplement mérité. Les gémeaux, courage et détermination vous caractérisent en ce jeudi. Les cancers, joie et bonne humeur vont dicter votre journée. Les lions, vous serez compréhensifs avec vos proches, ils ont besoin de vous, donc ça tombe très bien. Les vierges, votre bon sens se met plus d'un au défi. Les balances, la générosité vous accompagne tout au long de ce jeudi. Les scorpions, l'ambiance est plus qu'explosive. Attention à ne pas vous fâcher. Sagittaire, on pourrait vous faire quelques propositions suspectes. Restez sur vos gardes. Les capricornes, les choses tournent en votre faveur quand il y a confrontation. Les verseaux, vous apprendrez des erreurs que vous ferez aujourd'hui. Et enfin les poissons, c'est auprès de vous que l'on viendra chercher conseil. Avec tout ça, très belle journée, bon jeudi.
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1: Bonjour à tous, dans l'actualité jeux vidéo du jour, Call of Duty marque la fin d'une époque pour des millions de joueurs. Warzone s'apprête à fermer ses serveurs sur PS4 et Xbox One. L'éditeur américain a fini par trancher dans le vif. Les consoles qui ont vu naître le phénomène Warzone vont bientôt être exclues du champ de bataille, ce qui laisse des millions de joueurs face à un ultimatum inévitable. Passer à la nouvelle génération qui n'est plus très nouvelle en 2026, mais passons au faire donc ses adieux à Verdansk et ses successeurs. Pas de panique, la mise à mort de cette version ne se fera pas du jour au lendemain et l'éditeur américain compte suivre un calendrier extrêmement précis. Tout a commencé il y a quelques jours, le 4 juin, date à laquelle le célèbre jeu de tir était tout bonnement retiré des boutiques numériques de Sony et Microsoft. À partir de ce moment fatidique, il est donc impossible de télécharger le titre si vous ne le possédez pas déjà, tandis que les achats en monnaie réelle disparaissent des menus dès à présent. L'étau va se resserrer à la fin du mois, avec cette fois-ci la désactivation pure et simple de la boutique intégrée au jeu. Enfin, le coup de grâce interviendra au lancement très attendu de la saison 1 de Call of Duty Modern Warfare 4, qui coïncidera donc avec la fin de la saison 6 de Black Ops 7. Ce jour-là, les serveurs afficheront écran noir pour les possesseurs de PS4 et Xbox One. C'est évidemment la question qui brûle les lèvres de toute la communauté. Qu'advient-il des dizaines, voire des centaines d'euros investis dans des skins d'opérateurs et des camouflages d'armes? Heureusement pour les joueurs les plus investis, la transition a été pensée pour éviter toute perte financière majeure. La monnaie virtuelle de la franchise est en effet liée à votre compte utilisateur ainsi qu'à votre écosystème de prédilection. Concrètement, si vous avez accumulé un beau pécule sur PS4, celui-ci vous attendra bien sagement lorsque vous franchirez le cap vers la PS5. On se retrouve très vite avec d'autres actualités jeux vidéo.
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1: Bonjour à tous, dans l'actualité cinéma du jour, on parle de la sortie du film Permis de détruire, nouvelle comédie française avec notamment Cadmerade et Patrick Timsit. Pour l'histoire, Dominique lutte pour concrétiser son rêve corse entre son cabinet médical en chantier et son combat contre une centrale électrique controversée. Quand Olivier, son ami psychanalyste en plein divorce, débarque pour refaire sa vie sur l'île, les deux Français aidés donc de leur ami corse Santo vont tout faire pour s'intégrer à la culture insulaire pour le meilleur et donc le pire. Permis de détruire, nouvelle comédie française avec Patrick Timsit et Cadmerade dans les salles de cinéma à partir du 1er juillet prochain. On se retrouve très vite avec d'autres films à découvrir.
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0: Bonjour à tous, nous sommes le 11 juin, bonne fête aux Barnabés. Ce sont des grands voyageurs qui ne tiennent pas en place. Jamais satisfaits, ils ont soif de nouveautés, ils ont le goût de la perfection et de l'exactitude, aiment se dépasser, aller toujours plus loin. Ce sont des insoumis qui ont des difficultés à se conformer aux règles établies. Passons tout de suite au fait du jour. 1950, Henri Matisse est couronné à la Biennale de Venise, une consécration pour le peintre français âgé de 81 ans. 1955, drame aux 24 heures du Mans, un bolide fonce dans la foule, tuant et décapitant 81 spectateurs et en blessant plus de 100 autres sur 500 mètres. 1970, le roi Hussein et les Palestiniens concluent une trêve après une semaine de combat. 1981, un séisme dans le sud-est de l'Iran fait au moins 1500 morts. L'actrice et animatrice de télévision Christine Fabrega est morte à Paris le 11 juin 1988 et le musicien et chanteur américain Ray Charles nous a quittés en 2004. 2007, Elsa Serfass, 27 ans, volontaire française et logisticienne de Médecins Sans Frontières, est tuée par balle dans sa voiture en République centrafricaine par des rebelles hostiles au président François Bozizé. 2013, en Grèce, le gouvernement Samara décide de la fermeture de la partie télévisuelle de la radio-télévision hellénique, déclenchant un mouvement de protestation dans le monde, en particulier en Europe, et de grève générale en Grèce. Un bon anniversaire au pilote automobile Jean Alési, José Bové, paysan du Larzac, spécialiste des OGM, et à l'acteur britannique Hugh Laurie. On termine par le dicton du jour de Barnabé, la journée clairette, Saint-Médard rachète. Excellente journée à tous, à demain.
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2: Bonjour à tous, l'horoscope de ce jeudi. On débute avec les béliers. Vous avez l'esprit vif, les béliers. Vous réagissez en un quart de seconde face à l'imprévu. Taureau, tout le monde est aux petits soins pour vous. Laissez faire et profitez. Gémeaux, vous êtes facile à vivre. Actuellement, les Gémeaux, votre compagnie est agréable. Cancer, vous êtes très persuasif et cela vous sert partout, au travail comme à la maison. Lion, vous avez du mal à vous réveiller. La nuit a été agitée, donc courage. Les Vierges, vous avez trop de choses en tête. Les Vierges, recentrez-vous sur l'essentiel. Balance, pas de stress pour vous. Aujourd'hui, les balances, c'est le moment de décompresser. Scorpion, morale, santé, amour, tous les voyants sont au vert. Aucun nuage à prévoir dans votre ciel. Sagittaire, votre bonne volonté vous permet de gagner la confiance de vos supérieurs et de proposer vos idées. Capricorne, vous êtes déterminé. Mieux vaut éviter d'être sur votre passage aujourd'hui. Verseau, ne vous laissez pas marcher sur les pieds. Affirmez-vous davantage. Et enfin, les poissons, vous êtes dans une forme olympique, les poissons. Ajoutez-y une volonté à toute épreuve. Vous êtes prêts à faire des miracles. Avec tout ça, belle journée, bon jeudi.
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1: Bonjour à tous, dans l'actualité jeux vidéo du jour, Call of Duty marque la fin d'une époque pour des millions de joueurs. Warzone s'apprête à fermer ses serveurs sur PS4 et Xbox One. L'éditeur américain a fini par trancher dans le vif. Les consoles qui ont vu naître le phénomène Warzone vont bientôt être exclues du champ de bataille, ce qui laisse des millions de joueurs face à un ultimatum inévitable. Passer à la nouvelle génération qui n'est plus très nouvelle en 2026. Mais passons à faire donc ses adieux à Verdansk et ses successeurs. Pas de panique, la mise à mort de cette version ne se fera pas du jour au lendemain et l'éditeur américain compte suivre un calendrier extrêmement précis. Tout a commencé il y a quelques jours, le 4 juin, date à laquelle le célèbre jeu de tir était tout bonnement retiré des boutiques numériques de Sony et Microsoft. À partir de ce moment fatidique, il est donc impossible de télécharger le titre si vous ne le possédez pas déjà, tandis que les achats en monnaie réelle disparaissent des menus dès à présent. L'étau va se resserrer à la fin du mois, avec cette fois-ci la désactivation pure et simple de la boutique intégrée au jeu. Enfin, le coup de grâce interviendra au lancement très attendu de la saison 1 de Call of Duty Modern Warfare 4, qui coïncidera donc avec la fin de la saison 6 de Black Ops 7. Ce jour-là, les serveurs afficheront écran noir pour les possesseurs de PS4 et Xbox One. C'est évidemment

0: répond la question qui brûle les lèvres de toute la communauté. Qu'advient-il des dizaines, voire des centaines d'euros investis dans des skins d'opérateurs et des camouflages d'armes? Heureusement pour les joueurs les plus investis, la transition a été pensée pour éviter toute perte financière majeure. La monnaie virtuelle de la franchise est en effet liée à votre compte utilisateur ainsi qu'à votre écosystème de prédilection. Concrètement, si vous avez accumulé un beau pécule sur PS4, celui-ci vous attendra bien sagement lorsque vous franchirez le cap vers la PS5. On se retrouve très vite avec d'autres actualités jeux vidéo.
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1: Bonjour à tous, dans l'actualité cinéma du jour, on parle de la sortie du film Permis de détruire, nouvelle comédie française avec notamment Kadmerad et Patrick Timsit. Pour l'histoire, Dominique lutte pour concrétiser son rêve corse entre son cabinet médical en chantier et son combat contre une centrale électrique controversée. Quand Olivier, son ami psychanalyste en plein divorce, débarque pour refaire sa vie sur l'île, les deux Français aidés donc de leur ami corse Santo, vont tout faire pour s'intégrer à la culture insulaire pour le meilleur et donc le pire. Permis de détruire, nouvelle comédie française avec Patrick Timsit et Kadmerad dans les salles de cinéma à partir du 1er juillet prochain. On se retrouve très vite avec d'autres films à découvrir.
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3: 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Et dans un second temps, là, on constate que ça fait 3 ans qu'on n'a plus de départ de régleurs, ce qui est une catégorie de personnel qui a tendance à changer rapidement d'entreprise parce que très demandée. 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
4: Bonjour à tous, nous sommes le 11 juin, bonne fête au Barnabé. Ce sont des grands voyageurs qui ne tiennent pas en place. Jamais satisfaits, ils ont soif de nouveautés, ils ont le goût de la perfection et de l'exactitude, aiment se dépasser, aller toujours plus loin. Ce sont des insoumis qui ont des difficultés à se conformer aux règles établies. Passons tout de suite au fait du jour. 1950, Henri Matisse est couronné à la Biennale de Venise, une consécration pour le peintre français âgé de 81 ans. 1955, drame aux 24 heures du Mans, un bolide fonce dans la foule, tuant et décapitant 81 spectateurs et en blessant plus de 100 autres sur 500 mètres. 1970, le roi Hussein et les Palestiniens concluent une trêve après une semaine de combat. 1981, un séisme dans le sud-est de l'Iran fait au moins 1500 morts. L'actrice et animatrice de télévision Christine Fabrega est morte à Paris le 11 juin 1988. Et le musicien et chanteur américain Ray Charles nous a quittés en 2004. 2007, Elsa Serfass, 27 ans, volontaire française et logisticienne de Médecins Sans Frontières, est tuée par balle dans sa voiture en République centrafricaine par des rebelles hostiles au président François Bozizé. 2013, en Grèce, le gouvernement Samara décide de la fermeture de la partie télévisuelle de la radio-télévision hellénique, déclenchant un mouvement de protestation dans le monde, en particulier en Europe, et de grève générale en Grèce. Un bon anniversaire au pilote automobile Jean Alési, José Bové, paysan du Larzac, spécialiste des OGM, et à l'acteur britannique Hugh Laurie. On termine par le dicton du jour de Barnabé, la journée clairette, Saint-Médard rachète. Excellente journée à tous, à demain.
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2: Bonjour à tous, l'horoscope de ce jeudi. On débute avec les béliers. Vous voyez les choses en grand, on aime vos pensées du jour. Les taureaux, voir la vie en rose et votre philosophie de vie aujourd'hui. Morale en forte hausse, c'est parfait pour vous et c'est surtout amplement mérité. Les gémeaux, courage et détermination vous caractérisent en ce jeudi. Les cancers, joie et bonne humeur vont dicter votre journée. Les lions, vous serez compréhensifs avec vos proches, ils ont besoin de vous, donc ça tombe très bien. Les vierges, votre bon sens se met plus d'un au défi. Les balances, la générosité vous accompagne tout au long de ce jeudi. Les scorpions, l'ambiance est plus qu'explosive. Attention à ne pas vous fâcher. Sagittaire, on pourrait vous faire quelques propositions suspectes. Restez sur vos gardes. Les capricornes, les choses tournent en votre faveur quand il y a confrontation. Les verseaux, vous apprendrez des erreurs que vous ferez aujourd'hui. Et enfin, les poissons, c'est auprès de vous que l'on viendra chercher conseil. Avec tout ça, très belle journée. Bon jeudi.
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1: Bonjour, les obsèques de Liana se tiendront ce vendredi dans la plus stricte intimité à la demande de la famille de la collégienne. L'enterrement aura lieu à 14h30 au cimetière de Florence, la ville où elle était scolarisée et où un hommage a rassemblé 6000 personnes dimanche dernier. Gérald Darmanin a annoncé qu'il retire le plaidé coupable criminel de sa réforme de la justice après le rejet du texte en commission à l'Assemblée. Un travail d'approfondissement de ce sujet dans un climat apaisé sera conduit dans les prochains mois, justifie le

0: ministre de la Justice, alors que cette mesure était particulièrement critiquée par les avocats. Le prix de référence du gaz va augmenter de 7,4% au 1er juillet pour de nombreux abonnés. Cela constitue une augmentation moyenne de 2,70€ sur la facture du même mois. Elle découle d'une hausse des prix sur les marchés gaziers en raison de la guerre au Moyen-Orient et d'une revalorisation du tarif de distribution du gaz. Le nombre de cas de fraude signalés par les Français explose. Les consommateurs ont signalé plus de 460 000 suspicions de fraude en 2025 contre 275 000 en 2023, soit une hausse de près de 70% en deux ans, selon la DGCCRF. L'un des plus grands sujets de plainte reste le démarchage téléphonique avec des sanctions en hausse. Donald Trump a annoncé que les forces américaines avaient mené une mission secrète en soutien des pétroliers et autres navires commerciaux dans le détroit d'Ormuz. Elle aurait permis de faire transiter 100 millions de barils de pétrole à bord de plus de 200 navires. La France a perdu l'un de ses soldats. Un militaire français est mort en effet au Liban. Il a été touché par un tir accidentel lors de la phase préparatoire d'un entraînement, a annoncé le ministère des Armées. C'est la fin de ce flash. Une très bonne journée à notre écoute.
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0: suite.
1: On se retrouve très vite avec d'autres actualités people.
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1: Voyage, voyage. La tendance de l'année fait la part belle à l'évasion. Meubles, accessoires, imprimés, tout est imaginé pour nous faire décoller et pour sortir de l'ordinaire. Résultat, la déco devient enchanteresse, on s'en prend plein les mirettes et donc on s'évade. Ça fait du bien au moral. Adopter la tendance voyage à la maison, c'est facile et ça se fait de trois façons. Jaune, orange, vert, bleu. Faites-le plein de couleurs joyeuses et acidulées, hiver comme été. Ethnique, animal, cosmique, océanique, foncez sur les imprimés exotiques. C'est très tendance pour l'instant. Et puis osez les formes inédites aussi, les objets détournés, revisités. Un minuteur lapin, un barbecue au cactus, un coussin perroquet, tout est bon pour sortir de l'ordinaire et succomber au charme de son univers intérieur. Alors lâchez-vous, faites-vous plaisir et vadez-vous.
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1: Bonjour, les obsèques de Liana se tiendront ce vendredi dans la plus stricte intimité à la demande de la famille de la collégienne. L'enterrement aura lieu à 14h30 au cimetière de Florence, la ville où elle était scolarisée et où un hommage a rassemblé 6000 personnes dimanche dernier. Gérald Darmanin a annoncé qu'il retire le plaidé coupable criminel de sa réforme de la justice après le rejet du texte en commission à l'Assemblée. Un travail d'approfondissement de ce sujet dans un climat apaisé sera conduit dans les prochains mois, justifie le ministre de la Justice, alors que cette mesure était particulièrement critiquée par les avocats. Le prix de référence du gaz va augmenter de 7,4% au 1er juillet pour de nombreux abonnés. Cela constitue une augmentation moyenne de 2,70€ sur la facture du même mois. Elle découle d'une hausse des prix sur les marchés gaziers en raison de la guerre au Moyen-Orient et d'une revalorisation du tarif de distribution du gaz. Le nombre de cas de fraude signalés par les Français explose. Les consommateurs ont signalé plus de 460 000 suspicions de fraude en 2025 contre 275 000 en 2023, soit une hausse de près de 70% en deux ans, selon la DGCCRF. L'un des plus grands sujets de plainte reste le démarchage téléphonique avec des sanctions en hausse. Donald Trump a annoncé que les forces américaines avaient mené une mission secrète en soutien des pétroliers et autres navires commerciaux dans le détroit d'Ormuz. Elle aurait permis de faire transiter 100 millions de barils de pétrole à bord de plus de 200 navires. La France a perdu l'un de ses soldats. Un militaire français est mort en effet au Liban. Il a été touché par un tir accidentel lors de la phase préparatoire d'un entraînement, a annoncé le ministère des Armées. C'est la fin de ce flash. Une très bonne journée à notre écoute.
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1: Bonjour, la rétrosport de la semaine, football lassé Ajaccio, monument du football corse a déposé le bilan. Le club n'a pas survécu à une situation financière devenue intenable. Avec plus de 13 millions d'euros de dettes et l'absence de repreneur, la liquidation judiciaire a été actée, mettant fin à 27 ans de professionnalisme. Ce dépôt de bilan va entraîner la suppression de 180 emplois. Le centre de formation est également contraint de fermer ses portes. Tennis, le tirage au sort du tableau masculin de l'US Open a été effectué jeudi en fin de journée. Il a réservé de belles surprises puisque Carlos Alcaraz et Novak Djokovic sont dans la même partie de tableau, tout comme Daniil Medvedev qui affrontera Benjamin Bonzi. Comme ce dernier, les Bleus n'ont pas été très chanceux. Meilleur Français Hugo Humbert affrontera l'Australien Adam Walton, 82e, tandis que Giovanni Pecci-Pericard, 39e mondial, sera opposé à un autre cador, l'Italien Lorenzo Musetti, 10e. Présent également à New York, Gaël Monfils, 50e mondial, croisera le fer avec le Russe Roman Siafoulin, 90e, alors que Quentin Ali, 70e, débutera contre David Goffin, 68e. Alexandre Muller aura également une partie difficile à jouer contre Stefanos Tsitsipas, tête de série numéro 26. Eurobasket, la 42e édition du championnat d'Europe va se dérouler du 27 août au 14 septembre dans pas moins de 4 pays et 4 villes différents. La Lettonie, Riga, Chypre, Limassol, la Finlande, Tampere et la Pologne, Katowice. C'est à Riga que se déroulera l'intégralité du tableau final à partir des 8e. On compte 4 groupes de 6 équipes pour le premier tour. Puis les 4 premiers de chaque poule verront les 8e de finale. Les vice-champions olympiques français qui sont dans le groupe D sont leurs stars Victor Wembanyama et Rudy Gobert sont favoris pour figurer sur le podium. Cyclisme, opéré de la cheville mardi à Lyon suite à sa blessure subie à la fin du Tour de France, Kevin Vauquelin pourra mettre un terme à sa saison. Sa présence au championnat du monde sur route au Rwanda du 21 au 28 septembre paraît plus que compromise, comme pour les championnats d'Europe du 1er au 5 octobre qui seront disputés en Ardèche et dans la Drôme. Volée face à Porto Rico, les Françaises ont réussi leur entrée dans le mondial vendredi, une compétition qu'elles n'ont plus disputée depuis 51 ans. Elles se sont imposées face à leurs adversaires 25-22, 25-18, 21-25, 25-14 et prennent déjà une option pour la qualification. Prochain rendez-vous avec les Brésiliennes ce dimanche, toujours à Chiang Mai en Thaïlande. C'est la fin de cette rétrosport. Une très bonne journée à notre écoute.

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1: Bonjour à tous, aujourd'hui gros plan sur Kev Adams, né en 1991 à Paris. Kev Adams, de son vrai nom Kevin Smadja, est humoriste et acteur, fils d'employés en finance et en immobilier. Il a également deux petits frères, Noam et Lyron. Marqué par le film Titanic, Kevin se lance à l'âge de 7 ans dans les cours de théâtre. Il se tourne finalement vers le cinéma après avoir décroché un rôle dans le film Cours toujours en 2000. Cette première expérience ne le prédestine cependant pas à embrasser une carrière d'acteur. Après plusieurs castings ratés, le jeune homme choisit l'humour et décide d'écrire ses propres sketchs. Il fait ses premiers pas sur scène à la Maison des Jeunes et de la Culture, la MJC de Neuilly-sur-Seine. Sans rencontrer un succès fulgurant, Kev Adams s'inscrit à l'université Paris-Nanterre, où il étudie le droit. Le jeune homme continue son parcours parallèlement dans l'humour et se produit sur la scène de petits cafés parisiens. Toujours en 2009, Kev Adams interprète son premier one-man show, The Young Man Show, qui est un succès qui permet donc à l'artiste de faire la première partie de Gad Elmaleh au Palais des Sports. L'humoriste part dès lors en tournée aux quatre coins de la France pendant 2 ans. Parallèlement à son spectacle, Kevin débute à la télévision. Il, à la suite de plusieurs passages dont On ne demande qu'à en rire, il participe à la création de la série Soda, où il joue l'un des personnages principaux. De retour sur scène en 2013, l'artiste présente son deuxième spectacle, Voilà Voilà. Grâce à ce nouveau coup de projecteur, Kev Adams décroche de nombreuses têtes d'affiche comme Fiston en 2014. Bien qu'il soit attaché à un registre comique, l'acteur souhaite se diversifier avec ses projets. On le retrouve dans Ami public en 2016, puis dans le drame Un sac de billes en 2017. Durant cette même période, l'artiste concrétise un de ses rêves en jouant en duo avec Gad Elmaleh dans leur spectacle Tout est possible. Face au succès de son spectacle, soit 10 ans entre 2018 et 2019, en 2023, Kev Adams a présenté son one-man show Miroir. Côté cœur, après une brève relation avec Capucine Annav, il officialise sur l'émission Au tableau en juin 2018 son histoire d'amour avec une ex-Miss France. Le couple se sépare quelques mois plus tard. On se retrouve très vite avec d'autres infos.
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1: Les troubles musculo-squelettiques sont des maladies qui touchent les articulations, les muscles et les tendons. Pour aider les entreprises à réduire l'impact de ces pathologies, l'assurance maladie risque professionnel a mis en place le programme TMS Pro, constitué de 4 étapes. Aujourd'hui, focus sur l'étape 1, l'état des lieux dans l'entreprise. Retour d'expérience avec Dominique Michel, responsable hygiène, sécurité, environnement de Prévoté, une entreprise de transport et de logistique des Hauts-de-France.
3: Oui, l'état des lieux était fondamental pour déterminer les différents facteurs à prendre en compte, les différents acteurs qui allaient également participer à la démarche. Cela a permis d'engager des temps d'échange avec nos collaborateurs pour qu'ils prennent conscience de la propre exposition au TMS et de participer à un plan d'action construit conjointement avec l'ensemble des collaborateurs et accroître la performance qui avait déjà été engagée chez nous. La grande force de la démarche, c'est de prendre conscience de l'approche plurifactorielle des TMS. Cette démarche nous a permis effectivement de prendre conscience que l'approche était globale et de fait qu'elle se traitait à tous les niveaux de l'entreprise.
1: Gérald Gauthier, vous êtes cariste chez Prévoté. Qu'est-ce que TMS Pro a changé à votre quotidien?
4: Beaucoup de choses ont changé. La facilité pour le travail, les TMS qui ont été réduits, la consultation avec l'entreprise, la mise au point de certains outils de travail ont été au cœur des conversations. Et c'est sûr qu'au quotidien, notre travail a été largement facilité. C'était surtout le côté pratique. Nous en avions discuté. Il y a certains postes qui sont encore à voir, mais beaucoup d'évolutions sur notre quotidien ont été faites. Moi, je trouve que le fait d'être interrogé pour cette étude m'a démontré que l'entreprise prenait en compte les problèmes du quotidien. C'est très valorisant.
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1: Le certificat d'urbanisme est un acte administratif qui indique l'état des règles d'urbanisme applicables pour un terrain donné. Il existe deux catégories de certificats d'urbanisme. Leur délivrance n'est pas obligatoire, mais il est toutefois recommandé d'en faire la demande avant tout achat d'un bien immobilier. Il y a tout d'abord le certificat d'urbanisme d'information. Il renseigne sur le droit de l'urbanisme applicable à un terrain, les limitations administratives au droit de propriété, par exemple s'il y a des servitudes ou encore un droit de préemption, et les taxes et participations d'urbanisme, raccordement à l'égout ou encore voirie et réseau. Il y a enfin le certificat d'urbanisme opérationnel. Il indique, en plus des informations données par le certificat d'information, si le terrain peut être utilisé pour la réalisation du projet de construction, et il donne l'état des équipements publics existants ou prévus desservant le terrain. Pour constituer votre dossier, quel que soit le type de certificat souhaité, la demande doit se faire au moyen d'un formulaire. Ce formulaire doit être complété par un dossier dont la liste des pièces à fournir est limitativement énumérée sur la notice de demande de certificat d'urbanisme. Le dossier doit être envoyé ou déposé à la mairie de la commune où se situe le terrain, en 2 exemplaires pour les demandes de certificat d'urbanisme d'information ou en 4 exemplaires pour les demandes de certificat d'urbanisme opérationnel. Le délai de réponse de l'administration est en général de 1 à 2 mois. La durée du certificat d'urbanisme, qu'il s'agisse d'un certificat d'information ou opérationnel, est de 18 mois à compter sa délivrance. Il peut être prolongé d'une année, aussi longtemps que les dispositions d'urbanisme, les servitudes d'utilité publique et les taxes et participations d'urbanisme applicables au terrain n'ont pas changé.
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1: Si vous avez des pieds secs, eh bien sachez que ça s'entretient, car sinon vous risquez d'empirer votre cas. Alors, pour retrouver des pieds doux, vous pouvez vous faire un gommage. Pour ce faire, vous pouvez simplement utiliser une pierre ponce et ainsi vous râper le dessous des pieds. La peau morte et sèche partira pour ne laisser que la peau qui est douce et non endommagée. Vous pouvez aussi laisser tremper vos pieds dans un bain d'eau chaude. La peau sèche ramollira et il sera plus facile de l'enlever. Ajoutez de l'huile essentielle ou de l'huile d'amande douce à votre eau et vos pieds deviendront encore plus doux. Chaque jour, hydratez bien vos pieds avec une bonne crème hydratante conçue spécifiquement pour les pieds. Vous éviterez ainsi d'avoir les pieds secs et cassants. Si vous avez les pieds secs, vous pouvez les laver au moins une fois par jour avec de l'eau chaude et du savon. Rincez-les à l'eau froide et séchez-les à la perfection. Rien ne doit être mouillé ou humide, et ce, même entre les orteils. Enfin, vous pouvez aussi vous préparer un petit soin maison. Dans une casserole, versez de l'eau avec un demi-verre de pelure de pommes de terre ainsi qu'un demi-verre de graines de lin. Faites cuire jusqu'à ce que vous obteniez une purée épaisse. Laissez refroidir et tous les soirs, appliquez-en sur vos pieds. Laissez agir 15 minutes et puis rincez.
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1: Bonjour à tous. Dans l'actualité people du jour, on parle de Pete Davidson. C'est bel et bien fini avec Elsie. De l'eau dans le gaz, il y en avait depuis quelques semaines déjà. Et 5 mois seulement après la naissance de leur petite fille, c'est désormais officiel. Pete Davidson et Elsie White ne vieilliront pas côte à côte. La jeune femme a affirmé élever seul Scotty. Il a beaucoup voyagé ces derniers temps pour le travail, alors que j'avais besoin de lui. Attention donc, mesdames, le womanizer d'Hollywood. Et donc de retour sur le marché de la drague. On se retrouve très vite avec d'autres actualités people.
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1: Salade fraîcheur en dessert aujourd'hui, une salade de melon aux fruits rouges. Il vous faut un gros melon, 150 g de fruits rouges, un demi-citron, une cuillère à café d'extrait de vanille, 80 g de sucre et une demi-botte de basilic. Prélevez le zeste du citron à l'aide d'un couteau économe et coupez-le en fins bâtonnets. Mettez dans une petite casserole le sucre, les zestes de citron et 15 cl d'eau et ajoutez la vanille. Laissez frémir durant 15 minutes jusqu'à ce que l'ensemble ait une consistance sirupeuse et que les zestes de citron soient bien confits. Détaillez le melon en petits morceaux et mettez-les dans un saladier. Ajoutez les fruits rouges préalablement lavés et séchés. Lorsque le sirop est prêt, éteignez le feu. Ajoutez au sirop le jus de citron et laissez refroidir. Versez le sirop refroidi sur les fruits. Ajoutez les feuilles de basilic préalablement lavées et hachées. Mélangez délicatement et laissez reposer durant 3 heures au frais.
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1: Bonjour à tous. Dans l'actualité, des applications mobiles. On parle de THIM, spécial Thaïlande. Sachez-le, en tout cas, une application vient d'être créée, une application mobile pour faciliter les formalités d'arrivée. Actuellement, le bureau de l'immigration de Thaïlande vient de publier donc cette nouvelle application. L'application mobile THIM permettant donc d'accompagner les voyageurs dans leur démarche d'arrivée pour entrer sur le territoire thaïlandais. Son usage serait prévu à compter du 1er octobre prochain et donc viendrait compléter l'autre application TDAC obligatoire depuis le 1er mai 2025 et non pas la remplacer. Le but serait donc de réduire les formalités papier et fluidifier les contrôles à l'arrivée. Dans un premier temps, l'application est disponible en anglais, en russe, en japonais et en chinois. D'autres langues viendront s'ajouter dans les prochaines semaines. Une fois l'application téléchargée, avant leur arrivée, les voyageurs peuvent renseigner leurs données personnelles et les informations concernant leur voyage. À savoir que plusieurs profils de voyageurs peuvent être ajoutés sur un même séjour. Toutes les données sont donc maintenues pour les futurs voyages en Thaïlande. Les informations sont comparées à celles figurant sur le passeport afin de limiter les erreurs de saisie. Le tout est par la suite transmis de manière sécurisée. L'application est téléchargeable dès à présent. L'application mobile THIM pour ceux qui souhaitent partir en Thaïlande et pour donc vous faciliter votre entrée sur le territoire thaïlandais. On se retrouve très vite avec d'autres applications mobiles à découvrir.
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1: Bonjour, les obsèques de Liana se tiendront ce vendredi dans la plus stricte intimité à la demande de la famille de la collégienne. L'enterrement aura lieu à 14h30 au cimetière de Florence, la ville où elle était scolarisée et où un hommage a rassemblé 6000 personnes dimanche dernier. Gérald Darmanin a annoncé qu'il retire le plaidé coupable criminel de sa réforme de la justice après le rejet du texte en commission à l'Assemblée. Un travail d'approfondissement de ce sujet dans un climat apaisé sera conduit dans les prochains mois, justifie le ministre de la Justice, alors que cette mesure était particulièrement critiquée par les avocats. Le prix de référence du gaz va augmenter de 7,4% au 1er juillet pour de nombreux abonnés. Cela constitue une augmentation moyenne de 2,70€ sur la facture du même mois. Elle découle d'une hausse des prix sur les marchés gaziers en raison de la guerre au Moyen-Orient et d'une revalorisation du tarif de distribution du gaz. Le nombre de cas de fraude signalés par les Français explose. Les consommateurs ont signalé plus de 460 000 suspicions de fraude en 2025 contre 275 000 en 2023, soit une hausse de près de 70% en deux ans, selon la DGCCRF. L'un des plus grands sujets de plainte reste le démarchage téléphonique avec des sanctions en hausse. Donald Trump a annoncé que les forces américaines avaient mené une mission secrète en soutien des pétroliers et autres navires commerciaux dans le détroit d'Ormuz. Elle aurait permis de faire transiter 100 millions de barils de pétrole à bord de plus de 200 navires. La France a perdu l'un de ses soldats. Un militaire français est mort en effet au Liban. Il a été touché par un tir accidentel lors de la phase préparatoire d'un entraînement, a annoncé le ministère des Armées. C'est la fin de ce flash. Une très bonne journée à notre écoute.

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1: Et bonjour à toutes mes espèces, à tous les biens. En tout cas, bienvenue sur notre radio préférée, Néo FM, bien sûr. Et comme tous les samedis, soit nous reçoit un artiste, un association, et aujourd'hui nous reçoit un moon bien spécial, un moon gabier, si on peut dire ça comme ça. Bonjour.
5: Bonjour.
1: Un moon gabier. Bah oui, un moon gabier, non? Ouais. Vous considérez pas comme un moon gabier?
5: Oui, on a des sens gabier, comme on fait. C'est un gabier dans le quartier, là, on a besoin d'argent. Là, c'est un rapport, ça a un rapport avec Brett, mais bon.
1: Ouais, il commence bien. Mais là, ça vous présente à vous.
5: Ben, moi, c'est Dominique Viras Ami Massé. Il m'en a donné un nom, hein. Comme ça, le plus difficile pour écrire. Viras Ami, c'est le nom de mon papa biologique. Et Massé, c'est le nom de mon papa adoptif. Il m'en a deux papas, il m'en a collé les deux avec. Ça, il fait.
1: D'accord. Ben, au moins, il est dit. Ben, c'est vrai qu'il n'est pas facile
5: pour écrire. Après, Moon, en fait, il porte le nom comme ça à La Réunion. Donc, autant faire une spécificité. Ben, sinon, on m'a grandi La Réunion, on m'a grandi Saint-Paul. Là, comme elle a mis, habite Saint-Pierre maintenant, dans les Hauts. Dans le carreau de fraise là-haut.
1: C'est bon.
5: Ah oui, moi t'es fatigué vivant en ville. Ma vie va en ville, Bordeaux. Moi la rentre à Réunion, la revive en ville. À dire, t'es un coup avec ça. Donc, m'a trouvé un petit terrain là-haut, un carreau de bois là-haut. Elle me dit, bah, nous habiter là. Donc, on habite là. Et puis, sinon, il travaille à Mascarin, jardin botanique de La Réunion. C'est un service du département de La Réunion.
1: Ouais.
5: Et mon métier, à moi, c'est. Il est un petit peu en berne en ce moment parce qu'avec le Covid l'a passé. Donc, okay. Mais mon métier, c'est la valorisation touristique du. Jardin botanique et ils mettent en avant, on va dire, le patrimoine réunionnais, mais utilisent les plantes en fait pour mettre en avant le patrimoine et mettre en avant aussi les réunionnais, quoi. C'est ça en fait mon objectif premier, hein, même si effectivement on a des ordres quand on travaille, c'est pas vous qui décide, mais
1: c'est le patron, oui,
5: mais faire en sorte que les réunionnais les au centre, quoi.
1: Ah ouais, un exemple justement, comment on fait pour mettre les réunionnais ah ben, au
5: déjà,
1: centre
5: déjà de... la tradition, l'histoire, dans ce jardin, on a d'espaces différents, bien vite tout le monde créole vient visiter parce que des fois nous connaît pas vraiment en fait nous l'histoire, tout ça, nous présente l'histoire mais nous utilise bonne pied de bois pour présenter l'histoire, pas les dates, des fois les dates qu'il n'y a pas à retenir, ça
1: c'est vrai.
5: Donc nous remplace les dates par un pied de bois, ouais.
1: Ah,
5: donc
1: ouais.
5: Du coup un pied de bois il correspond à la période et un autre pied de bois il correspond à une autre période, donc comme ça quand il ressort du jardin il n'a point des dates en tête, il met de bonne pied de bois dans l'ordre. Un exemple, est simple, hein, par exemple, le géranium, c'est le 19e. Hein, donc, à un moment donné, dans le parcours, il est en 3e ou 4e position. On dit, ah oui, d'accord, là, c'est une étape dans l'histoire de La Réunion. Juste avant géranium, dans l'étape, dans le parcours, la visite, c'est la canne à sucre. Comme ça, les enfants aussi apprennent plus facilement. Et pas dans un cahier avec dire 1857. Non, non, non. Et dire, la 3e étape, c'est un pied de bois. Celle-là, c'est... Voilà. Plus facile pour
1: retenir. Ok, et il marche bien ?
5: Oui.
1: La technique là, elle marche bien. Donc, c'est où la mettre, la technique là. Et généralement, on veut dire, quand on explique ça, comment on l'a fait justement pour arriver là, déjà ?
5: Déjà, en fait, parcours en fait, un peu atypique. D'abord, ouais. Moi, j'étais en France là-bas. Mm-hmm. Et donc, on a passé mon bac là-bas. Voilà. Donc, on aurait pu passer mon bac ici, mais envoyez-moi là-bas.
1: Où t'es aussi mauvais que ça. Là, tu l'as puni, Lina, on va y aller en France. Non.
5: Moi, j'ai commencé au SAP à l'école de La Réunion, on a trois cagnards. Je dis, ben non. Je dis, ben les valables, mon cagnard, là. Il dit, moi, c'est moi un cagnard. Et après, là, envoyez-moi, moi, dis, on a fait. Hein. Là, envoyez-moi au SAP, où tu devineras jamais. Là, envoyez-moi dans l'école jésuite. Et...
1: Sans déconner.
5: Ah oui. Hein, moi, l'a fait l'école des sœurs, Saint-Gilles-Léo. Moi, l'a fait l'école des frères, là où Guillaume. Là, envoyez-moi jésuite. Moi, là, René, il croit plus en Dieu. Tu crois à ça, oui?
1: Ouais, mais l'ami, il croit à ça, oui, mais qu'il est devant moi, oui.
5: Après, on a fait du tourisme.
1: Ouais.
5: Donc, après, on a fait un parcours universitaire, on va dire, pour apprendre. Il appelle ça, donc, une licence de protection et développement du patrimoine, option sciences et société. Comment la Réunion y réfléchit? Comment en fait faire le lien entre les sciences et la société réunionnaise? Vous connaissez la réunionnais, un tas de croyances,
1: comment
5: ils croient ci, racontent ça là, et que les pics sont les vrais dedans. Donc mettre un peu de science, un peu d'objectivité dedans pour voir, oui, ben ça les vrais, ça les pas vrais, ça les vrais. On prend bien la distinction. Donc voilà, c'est mal fait un travail là-dessus, donc avec une sensibilité scientifique et culturelle.
1: Ok, donc on arrive ici, on l'applique à y direct.
5: Ouais.
1: Mais quand on arrive ici, on la rentre direct au jardin?
5: Ouais. En fait, non, on la rentre au conservatoire botanique.
1: Ok.
5: Voilà. Et après, il y a eu un problème en 2014. Finance. comme ça.
1: Oui, hein. Oui, bien sûr.
5: Et après, bah, la bascule, en fait, donc, au jardin botanique, qui est, en fait, les employés la quittent le conservatoire pour rentrer au jardin botanique, c'est-à-dire au département. Voilà.
1: OK. Et donc là, on l'arrivée et on la met toute patte dedans.
5: On la met ma patte dedans. Bah, mais moi, j'étais content parce que, bon, à l'époque, on la rentre la Réunion en 98 avec la Coupe du Monde, moi. Comme Malaki de Bordeaux, en fait, juste après la Coupe du Monde.
1: Okay.
5: Et grâce à la Coupe du Monde, bah, il y a un tas d'argent, ouais, donc pour rentrer à Réunion.
1: Pas tant pas bien au terrain.
5: Il avait monté dans l'eau, mais t'es trappé timoné par ci, timoné par là, ouais, parce qu'il avait monté bien à Bordeaux, mais t'es loué mon appartement. Ça.
1: Ah, donc, voilà. Ok, ou t'es vraiment malin, ouais.
5: Ah oui, bah, ah. Bah, qu'on a pas l'argent. Après, là, la pire moyen de prendre mes billets d'avion pour rentrer à Réunion, voilà.
1: Ok. Pas mal, pas mal. Là, prendre ça fait, hein. Écoute bien comment il fait, hein.
5: Ah, mais tu vois, on a un monde qui vient voir moi, dit, hein, vous connaissez quoi? Sous trouve à moi un logement sur Bordeaux pour le match demain, mais il y en a autant.
1: Ah, il était comme ça, carrément.
5: Ah oui, bah, ben,
1: mais oui, mais quand t'es loué ou sous tes dos?
5: Ah, ben, moi, mettez dans la case camarade. Comme ça,
1: ah oui, mais il est malin.
5: À l'époque, ouais, on a 20 ans. Mais la Coupe du Monde, la sert tout le monde finalement.
1: Oui,
5: c'est un bon joueur.
1: Ben ouais, oui, voilà. Oui, ben, mais où est ça ben. Donc la retournée grâce à ça.
5: Ben la retournée grâce à ça.
1: Ok. Et donc on l'a retournée, ou la, enfin 98 ou la.
5: Voilà, comme on la rentre 98, 99, ouais. Pour les prix au conservatoire botanique. Mm-hmm. Et donc nous la lance avec d'autres mamans de la Réunion, un métier, il appelle la médiation scientifique et culturelle. Et c'est un métier effectivement que l'a pris corps en fait au fur et à mesure des années. C'est-à-dire qu'en fait, comment transmettre le savoir scientifique aux jeunes et aux moins jeunes. Parce que là, tout le monde ne fait pas de science, quoi. Et donc, l'objectif, en fait, c'était quoi? C'était... l'objectif, c'était... connaît, hein, les premiers musées à La Réunion, on va dire, c'est 91, quoi. Premier musée de 91.
1: Ouais.
5: Comment mettre des petits, en fait, l'école, ça ne va pas musée, quoi. Ah, ou... pas musée du tout.
1: Mais ça ne s'est fait là-bas.
5: Ben ouais, le premier génération Mont de Marmont, il a pas de musée. C'est Mont de Marmont, il est né dans les années 80. Donc c'était la matinée à 91, jardin botanique 86, mais voilà, commence à accueillir dans les années 90.
1: Oui.
5: Donc Maman a fait partie de cette première génération, on va dire, donc de médiateurs scientifiques. Et puis ben on en a deux trois aujourd'hui. Ben elle est toujours médiateur scientifique. Un peu là rentre au parc national, un peu étroit dans le musée. Et nous connaît à nous tout un. Donc c'était vraiment, on va dire, donc une belle expérience, et elle a permis à d'autres jeunes aujourd'hui de faire ce métier-là. Donc, et qui remplace un peu, vous connaissez, hein, donc, le maillon qui existe plus aujourd'hui entre le marmaille, la famille, la transmission, quoi. Ben, le médiateur, c'est ça. Le médiateur, c'est entre le marmaille et le savoir, d'accord?
1: Ouais.
5: Puisque, ben, aujourd'hui, les parents n'ont plus le temps de transmettre le savoir, n'ont plus le temps, il faut travailler, tout ça. Ben, finalement, on a un métier, il a été créé comme ça, et finalement, ben, aujourd'hui, nous sentons que ben, c'est un métier important parce qu'il remplace beaucoup, beaucoup de personnes qui, au départ, étaient censées transmettre des choses, quoi. Et ben, donc, finalement, la prise, on va dire, cette activité-là, et la transformation en métier, avec effectivement toute la rigueur qu'il faut pour transmettre des savoirs scientifiques ou bien culturels. Et aujourd'hui, ben, on en a dans chaque musée des médiateurs scientifiques.
1: Ok, mais au moment où ils ont créé le métier, c'est ça?
5: Ouais.
1: Il n'existe pas, mais il a été compliqué.
5: Il a été compliqué parce qu'en fait, les gens ne connaissaient pas, ils disaient tout le temps guide.
1: Oui, hein, c'est ça.
5: Droit de le guide, il est... En fait, non, c'était plus que ça encore, parce que le médiateur, lui, en fait, bah, il travaille avec l'enseignant, et okay. Il crée des outils pédagogiques, il crée effectivement des visites, il prépare effectivement la visite, pour savoir effectivement quelle partie du programme scolaire, en fait, nous peut traiter ensemble pour que le maman il voit différemment. D'une autre manière, on va dire, le programme scolaire. Ensuite, bah, les visites guidées, en fait, c'est transmettre en fait, des savoirs scientifiques. Ce n'est pas seulement, on va dire, donc, bonjour, voilà, madame des bassins. Non, c'est faire réfléchir le marmaille, quoi. C'est ça, en fait, le médiateur scientifique. Il n'est pas là pour juste transmettre, il est là pour faire réfléchir le marmaille.
1: D'accord. Donc là, où la change un petit peu, la façon de faire.
5: La façon de faire. Et s'il y a des gens, effectivement, qui veulent faire ce métier, bah, il y a des licences, il y a des maîtrises maintenant.
1: Ah, carrément. Bah, et donc, il n'existait pas. Ou quand l'arrivée, on a dit, bon, on va essayer, enfin, une affaire.
5: Mais c'est un dallon à moi, en fait. Ensemble, nous l'a créé, on va dire, cette.
1: Comment il appelle?
5: Le dallon.
1: Ouais, bah
5: il
1: oui.
5: Il appelle Boyer Sébastien.
1: De Salut Ali.
5: Voilà. Et c'est un bon gars, lui.
1: T'es un bon gars.
5: Ouais. Non, c'est un jeune marmaille, donc, avec plein d'idées, plein d'ambitions. Et il y a mettre, effectivement, dans toutes ces formations-là en place, quoi.
1: Ok, donc là, là-haut, et puis ça la monte les affaires ensemble. Voilà. Et là, combien de temps il existe déjà ce métier-là?
5: Ah, le métier, maintenant. Avant, il appelait ça animateur socioculturel.
1: Ouais.
5: Je ne sais pas si tu te rappelles.
1: Oui.
5: le métier, on va dire, de médiateur scientifique, on va dire vraiment l'appellation même, c'est vraiment les années 2005-2006. Ouais.
1: D'accord. T'as des questions qui commencent à arriver là. Et donc, mais rire parce que là, pourquoi aborde le sujet, les questions viennent arriver là. Commence par la main, Brad.
5: Attendez un petit peu.
1: Ouais. Nous saluons un petit peu les gens qui l'arrivent, qui regardent un peu comme Jeff. Jess Lalouve et Alexandra Lebon. Et Jess Lalouve, il dirait coucou de la Ravine à Malé. C'est très intéressant, bravo. Après, on a Migpa Esther. Compliqué, hein. Ah oui. Migpak. Voilà, Migpak Esther. Voilà. Que nous salue et donc depuis une dizaine de minutes déjà Dominique Virasamy Massé, il répond à nous un petit peu à les questions et puis il donne à nous un petit peu déjà on commence par son parcours qu'il était atypique et que moi m'a retenu qu'il a loué son appartement pour la réunion mais nous arrive ouais les questions viennent arriver tranquillement et donc parti de là donc quand on fait une visite maintenant donc c'est les visites les comment on prépare une visite d'ailleurs d'un.
5: Alors, moi, je ne fais plus les visites maintenant, mais occupe seulement la valorisation économique et touristique du site.
1: Okay.
5: Et par contre, ça a été un métier, en fait, donc, dans ma carrière. Et maintenant, c'est une collègue, en fait, qui occupe ça. Une visite, en fait, c'est. Les gens, quand ils arrivent au jardin botanique, ils entendent la visite. Mais une visite, c'est un mois de travail pour la création. Parfois même plus, ça dépend.
1: Un mois ?
5: Ah oui, un mois plus.
1: Il veut dire qu'à un mois, ça va dans le jardin et puis il note ce que je dois dire.
5: Après, il y a la bibliographie aussi. Hein, donc, faire des recherches. Par exemple, on parle du mot café. Ok, on a le mot café.
1: Ouais.
5: Donc, faut faire une veille, on va dire, veille scientifique sur le mot café. Café, c'est quoi ? Dans l'imaginaire des gens, ça peut être une tasse, ça peut être une boisson, d'accord ?
1: Oui, c'est vrai.
5: Mais après, café, c'est aussi le nom d'une plante. Oui, mais quelle plante ? Ah oui, une plante, c'est un nom scientifique. Coffea mauritiana. Ah oui, mais combien de café il y en a à La Réunion ? Il y en a deux qualités, trois qualités. Mais dans le monde, combien il y en a ? Il y en a 110. Combien de café, effectivement, les commercialisés n'ont quatre espèces ?
1: Ça va loin.
5: Ou c'est ils sortent de l'Afrique.
1: Ou rien.
5: Quand on brosse un peu, on gratte un peu, on dit, mais finalement, on parle du monde entier avec un mot seulement au début. Donc c'est ça, la création d'une visite. Après, il faut vérifier. Pendant effectivement ma formation, donc il appelle ça la démarche scientifique. Il dit voilà, on va parler des sirènes. Parle-moi des sirènes. Ah, il y a les sirènes, oui, effectivement la légende, mais aussi l'animal, le mammifère qu'on appelle une sirène, etc. Donc c'est ça la démarche quoi. Ouais. Donc okay. Donner un éclairage, on va dire objectif, sur des choses que l'on a à La Réunion. Enfin. Donc une préparation, c'est un mois. Ouais. Donc faut creuser, fouiller. Après toutes les connaissances que l'on a, nous transforme à l'île. On a un outil pédagogique qui appelle une visite guidée. C'est-à-dire qu'en fait, tout ce que nous avons trouvé ne s'est pas mettre dans la visite guidée, ça saoule les gens, tu vois.
1: Bien sûr.
5: Elle fatigue la tête ou donne trop de renseignements.
1: Juste une question, combien de temps il dure la visite d'ailleurs ?
5: 45 minutes.
1: 45 minutes. Donc c'est un mois de travail pour 45 minutes de visite.
5: De prestation.
1: De prestation, il n'y a pas ça comme ça. Prestation, d'accord.
5: Et en ce moment, on nous fait 35 parce que, en raison du confinement, donc nous limite, on va dire, donc le face-à-face avec les visiteurs et le guide pour.
1: D'accord, mais comment ça se passe d'ailleurs depuis le Covid là ?
5: Depuis le Covid, en fait, bon, nous la mettons en place un système d'accueil, donc avec quelqu'un à l'entrée qui distribue, on appelle ça le gel hydroalcoolique.
1: Ouais.
5: Après, il y a l'hôtesse, il donne les renseignements. Après, il y en a un parcours conseillé pour éviter de bout en fait, croix d'azote.
1: Oui.
5: Il y en a 12 hectares.
1: Hein, un sens unique, quoi.
5: Ouais, c'est un sens unique, il y a 12 hectares
1: 12
5: de parc.
1: Hectares.
5: Okay. Mais le parc est tellement grand que une trois personnes, tout, tu vois. Donc,
1: il se capte
5: bien. Ah, bah oui. Mais on va mettre quand même ça en place.
1: Ouais.
5: Comment dire, il y a une boutique artisanale dedans aussi. Donc, dedans, il y a un sens, une façon de circuler. Ils peuvent gagner des renseignements aussi, le port du masque ou non. Donc, voilà, il est assez bien encadré, sans pour autant, on va dire, que la visite, les pesants ou chiants, comme il dit, en fait, parce qu'il y a le Covid, quoi, tu vois. Donc, des fois, quand on rentre dans un musée, on dit, est-ce que ça marche pas ici, est-ce que ça marche pas là, ils mettent le masque, mettent pas le masque. À un moment donné, c'est vrai qu'ils dénaturent un peu la visite, quoi. Parce que vraiment, quand on vient, on est détendu. Hein, donc, on raconte moins d'histoires. On raconte des histoires assises, histoires. Et là, mettre le gel. N'oublie pas mettre le masque. À un moment donné, ou perdre nos affaires, quoi. Donc, voilà. Nous, on essaye de mettre mesures sanitaires en place sans qu'ils dérangent les gens, sans qu'ils dénaturent un peu la visite, pour que les gens ils gardent la notion de plaisir, quand même.
1: Ouais.
5: Parce que c'est ça le principal.
1: Et généralement, combien vous êtes prendre, par exemple, de personnes pour.
5: Une visite, on était sauvage jusqu'à 35 personnes, parfois 40. Ma fille fait des visites à 100, nous arrêter parce qu'en fait, on est tant pis. Mais comme elle a, en fait, là, nous fait 10, parfois 15 personnes, grand maximum. Il faut réserver.
1: 15 réservés et 35 minutes.
5: Voilà, 35 minutes. Là. Et ben là, en fait, nous attendons effectivement donc, les autres mesures pour voir si nous revient à la normale ou pas. Mais bon, voilà. Donc, en tout cas, l'activité reprend petit à petit. Donc, ça, c'est bien.
1: OK. Et donc, on a Alexandra Lebon, il dit au moins, il faut aller visiter les très bien.
5: Ah, ben c'est un bon conseil.
1: Ça, c'est bien ça. Donc, un mois, mais sans déconner, un mois de préparation pour 35 minutes de...
5: Oui, pour la création de... Encore un mois, ça va. Mais si c'est, par exemple, comment dire, une visite guidée sur un sujet que tu ne maîtrises pas du tout, ben là, il prend plus de temps. Là, à ce moment-là, donc, de travailler aussi avec le conservatoire botanique, parce que ben, on a des experts, on n'a que des scientifiques là-dedans.
1: Oui.
5: Et ces autres, en fait, ça détermine les espèces, la route des espèces sur le terrain, tout ça. Et ces autres, ils alimentent le discours aussi. Et nous, comme ça, là, bon, ben là, en fait, quand ça, tu fais la visite indigène endémique, ils parlent de ça, parce que ça, là, c'est intéressant, on vient de découvrir, donc... Voilà, des choses comme ça.
1: D'accord, donc on a les parcours s'il y a des fleurs.
5: Ouais.
1: Combien de parcours on en a à peu près?
5: Alors là-bas, il y en a 9. Il y a pas ça des collections.
1: Ouais.
5: Donc, comme dans un musée, des collections d'objets.
1: Mm-hmm.
5: Alors que, ben, sauf que bon, dans un genre la botanique, c'est des êtres vivants, donc il y a pas ça des collections végétales.
1: Ouais.
5: Et il y en a 9 en tout. Il y en a des parcours, on va dire, donc, dans un espace qu'on appelle verger créole.
1: Mm-hmm.
5: Il y appelle plante longtemps. Il raconte l'histoire de l'évolution du paysage, comment était la Réunion il y a 350 ans et comment il explique pourquoi en fait la Réunion a changé.
1: Ok.
5: Et il y en a aussi la collection Réunion. Alors ça c'est très intéressant parce que la collection Réunion, il monte un peu. Bon, pour ça qui habite le port par exemple, il monte un peu comme ça le port était ressemble. Il y en a 3 siècles. Donc on a fait une reconstitution vraiment symbolique hein, de ce que va être l'ouest de la Réunion depuis la plage jusqu'à 800-900.
1: D'accord, donc tout pour toi qui écoutes, c'est intéressant d'aller regarder justement que ça le port. C'est...
5: Voilà.
1: Le port, toi, l'as pas connu le port d'un temps longtemps.
5: Bah oui. Bon, après, le port, c'est un carreau galé, hein, donc ça n'a jamais changé. Ça.
1: Bah oui.
5: Par contre, quand on commence à proche de la possession, cela, on voit bon, le premier pied de bois, on voit d'arnettes, là, donc la boîte verte, il y avait tous ces pieds de bois-là. Quoi, donc,
1: ah, ben,
5: parce qu'aujourd'hui, les mamans imaginent en fait, qu'à l'époque, côté Sacré-Cœur, jusqu'à à peu près la rivière des Galines, avait quand même une petite forêt avec un peu de savane, mais une petite forêt à l'époque.
1: Et la photo de ça?
5: Mais non, parce que toute cette forêt des Bas de l'Ouest, ça a disparu à peu près sous Louis XV. Vers 1715, 1720, elle a commencé à déforester pour planter le café. Donc toute bonne forêt-là a disparu dans longtemps, ça. Donc on a encore les témoignages, mais écrits. Par exemple, si vous lire un livre d'Albert Lougnon, la première édition du livre, c'était 1937, c'est Sous le signe de la tortue. Et ça, c'est des correspondances. Albert Lougnon la trouve aux archives de la marine marchande, des lettres. Les carnets de bord,
1: ouais.
5: Que l'a été écrit par les commandants de bord, on va dire, donc dans ces autres bateaux, à chaque fois que vous en avez une étape. Et ben, lui, il attrape tout, il la met dans un livre, il appelle ça Sous le signe de la tortue. Et c'est des écrits authentiques sur le quotidien des matelots quand ça fêtait la Réunion sous le règne de Louis XIV. Louis XV.
1: Ah et, ouais?
5: Ah oui, ben, il parle de perroquets, perruches, il parle de canards sauvages, d'oiseaux bleus. Tous ces animaux-là ont disparu en seulement 40 ans au XVIIe siècle.
1: D'accord, donc en fait, la visite là, à travers les plantes,
5: ouais,
1: et là, il revient un petit peu ce que vous l'avez dit au début, voilà, à travers les plantes,
5: ouais.
1: Retourner un peu dans l'histoire avant.
5: Voilà, c'est ça, ouais.
1: Ah, ben, pas mauvais ça de là.
5: Ouais.
1: Là, il comprend mieux, c'est-à-dire.
5: Ben, quand on fait la visite de la collection indigène, il raconte en haut, en fait, où elle était la Réunion, à 3 siècles.
1: Ah ouais, il va mieux qu'aller regarder le tableau, reste devant, garde la date dessous, hein, comme ça. Donc, il comprend pourquoi Alexandra Lebon, il dit, il est très bien, alors. Ben, allez, fais un petit toit. Et comment est ça? Donc, mais par exemple, Mouni arrive, il est nouveau.
5: Ouais.
1: Il doit faire, comment est ça, une visite.
5: Ouais.
1: Combien de temps il faut aller, à peu près? Parce que vous l'avez dit à moi, ça, bon, le 1 mois là, c'est de Mouni, il doit être assez. Ben, assez gabier d'ailleurs, comme il dit.
5: Ouais.
1: Mais ça qui vient d'arriver, il est neuf, lui.
5: Ouais.
1: Vous êtes accompagné à lui? Comment ça se passe?
5: Ça qui est neuf en fait pour travailler dedans?
1: Oh. Ouais, ou travailler dedans ou.
5: Il y a le visiteur.
1: Non, ça pour travailler dedans.
5: Travailler dedans?
1: Le visiteur, on connaît, il arrive, il s'est visité, mais bon, ça peut travailler dedans.
5: Ben là, nous trappe à lui.
1: Attention ce que vous avez dit.
5: Assiste là. Voilà, toute le bande livre de l'intérieur là. Quand on l'a fini, d'accord? Vous dire, moi, ça coule à compris. Après, le bouc en fait, il travaille là-dedans, il a déjà un bagage, quoi. Donc, il a déjà la démarche. Parce que pour rentrer en fait là-dedans, il faut pas ce concours. C'est la collectivité.
1: Ok, voilà. Là, il comprend bien.
5: Voilà. Et par contre, même s'il n'y a pas ce concours, il n'est pas forcément au courant, on va dire, de la botanique et tout ça. Par contre, là nous formatons bien comme il faut. Il apprenait la démarche, il apprenait en fait le banc de visite, tout le banc de mots, le vocabulaire. Et après, lui-même, en fait, il rentre dedans. Parce qu'on n'a jamais vu un marmot. Il rentre dans le jardin botanique, il a dit t'es les molles. En fait, quand il commence à rentrer là-dedans, là, c'est bon, il est contaminé.
1: Ah ouais.
5: À vie.
1: Il est passionné, en fait.
5: Ah, il devient passionné tout de suite. Ouais. À point,
1: C'est comme s'il ne vient pas pour travail, il vient pour son passion.
5: Ah, ben oui. Ben, franchement, dans un métier comme ça, bon, au travail, oui, dans le monde travail, mais... Oui. À moi, là, des fois, là, mon calme, il continue encore, mais ben, regarde la preuve.
1: Ouais, ça n'a pas l'air d'ailleurs.
5: Ça l'a pas fait sur le travail, ça c'est le soir, quand on a fini le travail ou écrire, quoi. Donc voilà. Et quelqu'un qui rentre au jardin botanique, à un moment donné, ben, forcément, ben, il n'est plus le même monde, quoi. Parce que là, il plonge, on va dire, dans la Réunion, il plonge dans la Réunion, dans la nature, il plonge dans l'histoire de la Réunion. Même au-delà, il plonge dans l'histoire des mascarènes, il plonge dans l'histoire de l'Indien Océanie, c'est-à-dire qu'à un moment donné, ben, il comprend que la flore de la Réunion, il sort de Mozambique, vous voyez, il sort de Madagascar.
1: Non, mais il ne connaît pas, là, on va prendre la main, là, mais il ne connaît pas. Ouais.
5: Donc, il dit, mais finalement, la Réunion, c'est quelque chose de grand, finalement, même s'il est petit, il est grand, parce qu'il appartient à un groupe, un ensemble, on va dire, géographique, évidemment, donc les complémentaires, quoi. Parce que la Réunion, elle est apparue il y a 3 millions d'années, mais Madagascar, c'est 300 millions d'années. Ouais. Mmh. Et donc, c'est Madagascar, avec le vent, le cyclone, la mer, elle amène les plantes à la Réunion, qu'elle a évolué. Mais ça c'était Madagascar aussi, ils sortent de Mozambique. Ouais. Donc, il y a un lien. Moi, je m'étais au Mozambique l'année dernière.
1: Ouais.
5: Il m'a reparti là-bas, il regarde un peu le bon pied de bois là-bas. Il me dit, mais c'est le bon pied de bois à la Réunion, sauf qu'il est plus grand. Mais il me dit, ça, c'est une plante telle famille, ça. Il me dit, moi, oui. Et là, il m'a compris, en fait, pourquoi il dit que la flore réunionnaise est afro-malgache.
1: Ok. En tout cas, donc là, on va faire un bon courant de.
5: Pose-moi une question.
1: Ah, ben oui, oui, bien sûr.
5: Ça va, moi. Ah. Mira le film.
1: Ah, ben oui, ça. Mais comme dit, là, si une télé change le décor, disons-nous dans le jardin là-bas.
5: Ben.
1: En tout cas, depuis 20 minutes à peu près, un petit peu plus de 20 minutes, nous reçoit avec grand plaisir Dominique Virasamy Massé, qui explique à nous un petit peu son petit parcours, entre guillemets, et qui raconte un petit peu aussi.

0: Ah ben, ouais. Il faut m'y poser la question que m'était posée, ben la pose toute debout pendant 2-3 ans. La question c'était, ben si vous êtes un bread là, quelle qualité de bread vous serez-vous? Alors, la question est un peu bizarre parce que quand on dit un moon c'est un bread là, ben.
1: Oula, ça, il ne voit pas rien.
0: Il ne voit pas rien, ouais, quoi. Oui. Hein. Mais voilà, c'est une question un peu provocatrice, quoi. C'est, voilà, donc, et l'idée en fait c'est que le book il accepte déjà d'être un bread parce que c'est ça, l'a fait grandir Ali, il a fait grandir son moment, il a fait grandir son grand moment. Toute bande créole, la Réunion, on ne peut pas dire créole, même s'il n'y a pas bread, il ne connaît pas bread. Ouais, donc,
1: ouais, toute la manger au moins une fois.
0: Et deuxième chose, c'est que quand on parle bread à un créole, c'est de le cueil bat. Bah, on dit betterave, les passions.
1: Ouais. Ouais.
0: Voilà, c'est pas ça, la fille grandit, allez, quoi.
1: C'est ça.
0: Et ben, mon bread préféré, c'est Mouroum. Pourquoi Mouroum? Parce ouais. que bah, dans le livre, justement, bah, il y en a un personnage qui s'appelle Shankar. Il pose vraiment la question, mais dis-moi les fillettes créoles, moi les fillettes réunionnais, moi les français aussi, comme tout le monde ici, à part 2-3 étudiants. C'est moi comme il garde, moi dans la glace, moi et Malbar. Il dit, alors moi les filles de Malbar, il dit, mais pourquoi ne connais pas que moi les filles de Malbar, moi, parce que moi, les Yabli, il appelle Payette. Après, il appelle Virasami. Et ben, je sais pas, il pose la question, en fait, tout le monde, un peu d'origine Malbar, il dit, est-ce que cette nana, elle imaginait Malbar dans votre tête, voilà. Par exemple, moi, l'imaginaire, c'est est-ce que cette nana, en fait, une image de l'Inde dans votre tête? Est-ce
1: ouais.
0: que nana, effectivement, donc une histoire racontée sur l'Inde? Ben, moi, il raconte une affaire sur la France. Ouais,
1: oui.
0: Une affaire sur la France. Quoi. Donc, moi, on a un imaginaire français, un imaginaire européen, mais un imaginaire créole. Mais comme il voit, en fait, dans la glace le matin, il voit un Malbar, à ce moment-là, on a un point l'imaginaire indien. Ouais, c'est ça, en fait, la fait poser moi la question. Et donc, moi, la fouillé un peu, effectivement, donc, à travers cette question-là. Et puis, à un moment donné, on a un personnage qui est apparu dans ma tête. C'est un petit maman, il s'appelle Shankar, 14 ans. Il vit en Inde en 1880. Et il pose la question tout le monde, en fait, il écoute la radio là. Si un jour, vous allez retirer votre oiseau à la place de ce marmaille là. C'est-à-dire que vous allez un jour obligé quitter notre pays définitivement. Comme le petit Shankar là, quitte l'Inde pour arriver ici en tant qu'engagé indien.
1: Ouais.
0: Et la question qu'il pose, que ça, tu mets dans votre sac. Vous ne pouvez pas amener tout le pays.
1: Non.
0: Il faut faire un choix.
1: Ouais, ouais.
0: C'est quoi de priorité?
1: Très bonne question.
0: Voilà. Et bien, en fait, mon priorité, s'il m'avait été à la place, en fait, de Shankar, c'est de prendre 2-3 graines de mouroum. Amener parce qu'au moins le gars est mangé quand il va arriver en fait dans l'autre pays là-bas, il va planter, les affaires va pousser. La peine mon ami commence à m'y prendre mon carte bleue. Moi, ma carte fait une vidéo, il n'y a plus rien. Je lui ai dit, prends 3-4 graines, fais pousser, il va voir, le gars est plus encore. Donc pour moi, en fait, c'est Mouroum. Mouroum parce que c'est le lien avec l'Inde. C'est aussi en fait une plante magique, quoi, entre guillemets. Quoi. Il nourrit, guérit, il assainit les sols, il est rempli de protéines, il fait la tisane avec. Le Réunionnais, moi, j'ai l'impression effectivement qu'il redécouvre en ce moment effectivement le mouroum parce que le vêtement tournait un peu le dos mouroum parce que c'était un plant de la misère. C'était à l'époque qu'on avait pu manger, c'était mort rien ça même, donc on a été un mot qui mort plus simple. Voilà. Et bien là, le Réunionnais commence à redécouvrir et surtout, parler avec Fiatéo. Hein. Il dit, non, moi, on dit, bah, alors, on pense pas de mouroum, ça c'est la misère, c'est... mais par contre, là, la misère c'est mon Fiaté. La misère c'est mon Fiaté.
1: D'ailleurs,
0: ouais, donc c'est le bread mouroum.
1: Bread mouroum alors, ah, là, la question est répondue, ouais. Bread mouroum qu'il aime bien.
0: En tamoul mourougaï.
1: Ah, il dit comme ça?
0: Voilà.
1: D'accord. Donc, en fait, Boumroum, parce que c'est toute l'histoire. En fait, toute, pas de l'histoire, c'est comme ça, un peu d'origine.
0: Ouais, un peu l'origine de tous les Malbars dans la Réunion. Tout le monde tamoul, comme il dit. Hein.
1: Mm-hmm.
0: On a deux qualités indiennes dans la Réunion. On a la bande Gujarat, hein, donc les musulmans.
1: Ouais.
0: Et puis, dans les tamouls. Dans les tamouls, on a. Voilà, tous ces personnes-là, effectivement, qu'on arrive à la Réunion. Au 17e siècle et puis 19e. Il y a un peu de monde qui croit que Bonne Malbar en fait, arrive seulement en tant qu'engagé, mais les Indiens arrivaient au 17e siècle.
1: Ouais.
0: Cette fois-ci en tant qu'esclave.
1: Ok, en tout cas, là, on retrace bien l'histoire. Hein. Partir de ça loin, ouais.
0: Ah, ben oui.
1: Donc, le peuple des Breds, à cause d'ailleurs, combien de temps là, pourquoi avoir écrit un livre justement sur les Breds?
0: Alors,
1: il y a un point que
0: la
1: sur les
0: question qu'on vous pose là, c'est une question fondamentale.
1: Ah.
0: Voilà. C'est la question qu'il fallait poser aujourd'hui.
1: Elle m'a bien tombé.
0: Voilà. La peine moon dit, ouais, raconte un peu quoi il y a dedans. Il dit, ouais. La peine moon, comme moi, il dit, pourquoi? Et il m'a répondu avec plaisir. D'abord, ça, il revient à pose-moi la question, c'est ben, un livre déjà, pourquoi?
1: Oui.
0: Donc ça, c'est un défi, ça, on connaît. Donc, moi, t'es pas... Elle m'a ramassé lire un tas. Moi, là, commence vraiment à lire un livre. Moi, t'es déjà en seconde, voilà.
1: Ouais, yeah. Dis-moi ça. Tout ça, tout finit. Moi, là, je me disais, il y a pas un temps. Bizarre. Hein.
0: Mais par contre, on a un an, moi, je sais pas combien de livres, la bibliothèque t'es remplie. Ouais. Mais t'es fait rien que ça, même. Lire.
1: D'un coup, comme
0: mal ça. Mal à manger. Ouais, donc,
1: ah ouais.
0: Voilà.
1: Okay.
0: Et comme il mange un piton de riz, ouais, donc, là, mal à manger, je lis.

0: Et donc, il me dit, mais tout ça, on allait écrire la mère. Moi, je n'ai pas écrit un livre ou quoi. Bon, le temps l'a passé. Et là, il m'y arrive au conservatoire botanique, il me dit, là-dedans, il y a quand même deux, trois intellectuels et tout ça, il a écrit sur les plantes. Il me dit, c'est Miguel qui écrit sur les plantes, moi.
1: Ouais,
0: ouais. On le regarde un peu, en fait, tout le monde dit, il me dit, la plupart des gens, tu vois, là, la fin d'écrit tout. Il me dit, ils ne servent pas rien, en fait, il n'y a rien à faire,
1: ouais.
0: Puis un matin, il m'a réveillé, il me dit, mais non, il est menté, en fait. Personne n'écrit si bref. On peut rentrer dans n'importe quelle librairie, on peut rentrer dans n'importe quelle bibliothèque, t'as pas un livre si bref. Ouais. Pourtant, il y en a 60 espèces de bref que nous mangeons. Les bretes que nous mangeons tous les jours, les présents dans les foyers, les présents en fait, donc dans les jardins, sur la route, dans le chemin, partout. Mais tout le monde a écrit sur bande de légumes, l'a écrit sur plantes indigènes, l'a écrit sur les fruits, mais personne n'a écrit sur les bretes. Et donc, on aurait pu effectivement dire, allons écrire un livre, allons recenser tous les bretes et faire un livre sur le nombre de bretes que nous avons à la Réunion. Mais finalement, ce n'était pas intéressant pour moi au début. Finalement, le livre, en fait, ça a été pourquoi personne n'a écrit. Voilà. Ça a été vraiment une question fondamentale. Il me dit, avant de dire « Kosa ou mange ?» Il me dit, d'abord, avant de dire « Kosa ou mange ?» Je dis, « Pourquoi on mange ça ?» hein? Parce que c'est ça, en fait. C'est, dans tout pays, on ne mange pas la même chose.
1: Non.
0: Mais pourquoi on mange ça? Qu'est-ce qui fait que dans l'histoire, on la mange ça plutôt qu'autre chose, hein? Et donc, on a répondu à cette question-là. Et ce livre, c'est ça. C'est la réponse à cette question. Pourquoi personne? Tout simplement parce que c'est une... Le bread, en fait, si vous voulez, ça a été une façon, en fait, d'expliquer la société réunionnaise. On peut expliquer la société réunionnaise à travers l'histoire.
1: Ouais.
0: Mais bon, on n'est pas historien. Donc, on me dit, mais ça explique effectivement le réunionnais. C'est quoi un réunionnais en utilisant le bread comme support pour expliquer? Elle est facile. Quand on la pose la question, moi, la pose la question, mon créole, elle me dit, alors, si vous êtes un bread, déjà, le bougre réagit. Il y avait deux qualités de réponse. Première réponse, t'aimes pas un bread beauté.
1: Oui, ça, c'est voilà, déjà. La première, oui, voilà. Bien ça.
0: Donc ça, pour moi, c'est une information importante. Parce qu'il faut prouver que le gars n'est pas bien avec le bread. Ouais. Il mange allez, tous les jours, mais il n'est pas tout à fait d'accord avec lui. Ouais. Il n'est pas en phase avec lui. Il met encore le bread sous le tapis, il cachette un peu, il ne met pas ça sur la place publique. T'as un peu de mounier à vite à manger de cas, il dit, excusez-moi, hein, mais maintenant il y a une bread pour manger. Comme s'il fallait excuser à nous, en fait, pour donner une bread pour manger. Ouais.
1: C'est vrai que c'est tout le temps comme ça, vraiment.
0: Voilà,
1: et donc, il passe très bien.
0: Alors qu'il passe très bien. De monde, en fait, il mange des épinards, mais trop pas, excuse pas, quand il se rouvre la porte, il pour manger. Bon, alors pareil.
1: Voilà.
0: Quand on mange salade, ça passe excuse à chaque fois qu'on mange. Donc voilà, pareil pour le bread. Donc ça c'est donc il faut que le réunionnais en fait il embrasse le bread quoi. Il dit, merci quoi. Donc, au lieu de dire on vient là achète là ce moment. C'est ça. Après voilà la deuxième qualité réponse c'est le monde en fait à répondre à moi avec fierté. À dire moi là moi si t'as un bread là moi c'est ce bread là. Et là moi là dit il y en a une autre qualité catégorie de monde de la Réunion. Donc ça veut dire en fait que moi dans mon analyse c'est que moi le réunionnais est en train d'évoluer. D'accord. On a toujours cette histoire, on connaît la misère, même avant l'esclavage, tout ça.
1: Ouais.
0: Mais il y en a une population réunionnaise aujourd'hui, en fait, c'est oui, on a connu ça, mais en plus, on est fier de ça. Voilà. Quand on dit, en fait, dans une conversation, quand on mange des rochers chuchards, là, on connaît, on dit, moi, je mange rochers chuchards, moi, ça m'a mis moi en bread aussi. Voilà, c'est ça, en fait. Là, on la passe dans une nouvelle étape, l'histoire de la Réunion, effectivement, il prend une nouvelle direction.
1: Okay.
0: Et le livre, c'est ça aussi. C'est. Pour les filles, en fait. Quand on dit bread de l'Aston, là, ben dis Ali. Dis où moi bread de l'Aston, et en plus, dis où il y aime ça, ouais. Donc voilà, c'est ça, en fait.
1: Bread de l'Aston, bread de Morel. Ouais. Dans 60 espèces de. Combien 63 60
0: 60, ouais, 60, 60 60.
1: Et comment on la trouve, tout ça, là?
0: Ah, ben ça, c'est un travail à collectif. En fait, là, suite à la sortie du livre, même avant, on a commencé à faire des causes. Bon, un peu partout, à droite, à gauche, dans les quartiers. Et c'est là que Demoun, en fait, il dit à nous, quel bread tu manges, hein?
1: Quand on dit Cosmos, c'est les histoires autour d'Ali.
0: Cosmos, en fait, c'est les animations. Nous sommes dans les quartiers, nous invitons les gens à venir causer. On a un écran, un diaporama, nous présente un tas de qualités de bread, pour voir si tout le monde y connaît. Nous arrive pas, en fait, avec nous de savoir quand on arrive dans les quartiers. Nous arrive avec un diaporama, il montre des breads que tout le monde y connaît. D'accord.
1: Et donc là, tout le monde cite les breads.
0: Voilà, il dit comme ça, même connaît ça, mais en plus, il connaît celle-là. Hein? C'est comme ça que nous l'a connu, que un peu, il mange. Comment dire, tel bread, ou bien il prépare les comme ça, et non pas comme ça, tu vois. Ou bien un Dallon, il appelle Christophe, il est parti passer carré Bafat là-bas. Et il y avait une bande Bafaté, un peu partout dans le bois, pour ramasser la fée à terre. Il dit, qu'est-ce que ça pour ramasser là? Il dit, pour ramasser bread paillé en queue. Il dit, bread paillé en queue. Il dit, ça c'est bread paillé en queue. Ben, qui c'est connu ça? Il y a une bande de gamins là,
1: ouais, là,
0: un petit fougère, maintenant il mange ça en bread, fricassé et tout.
1: On l'a plus goûté ou?
0: Hein, on m'a pas encore goûté, non. Ali a goûté, elle trouve ça bon.
1: Ouais.
0: Après, là, notre gars, comme ça, ben, moi, m'y mange un bras de chipiline. Donc, ben, c'est une autre qualité de bras d'encore. Ouais,
1: Ah, mais qu'on prend les 60, 60, tu sais. En faisant le tour de l'île, où elle trouve tout ça?
0: Ben oui. Cet André, ben là, il mange, on connaît les fenugrecs, mais dans ma salée, là.
1: Ouais.
0: Et hein, donc. Bon, eh ben, il y en a deux, trois arabes là-bas, cet André. Ben, il fait pousse le grain. Après, il mange des feuilles. Hein. Il mange sans.
1: Comme quoi, on a des affaires ici.
0: Ah oui,
1: on a des affaires chez le bread. Et donc, on a pu trouver tout ça en faisant, on va dire, participation.
0: Voilà. Ah, ou quel était l'astron qu'on connaît où?
1: On connaît rien qu'un.
0: Lequel?
1: Bah là, moi, il me juste bread d'astron. L'astron.
0: Voilà. Ben, il y en a l'astron bleu, l'astron piquant, l'astron cheval.
1: Déjà, il fait trois.
0: Ben voilà.
1: Mais t'as le monde, il rit là, mais si tu connais pas aussi.
0: L'astron cheval est très bon. La bread marguerite, bread mamzelle.
1: Bread marguerite, mamzelle, ok.
0: Là, on peut aller loin encore.
1: Oui. Mais cheval. Oui. D'ailleurs, est-ce que vous la rodez un petit peu pourquoi il dit bread de l'astron cheval?
0: Alors, il ressemble à... l'astron, déjà, ça vient de l'étron.
1: Ouais.
0: C'est un mot français, quoi. L'étron, c'est quand, en France, la plante qu'on appelle l'astron ici, là-bas, il dit de l'étron.
1: Okay.
0: Après, c'est manqué la transformer, la ni l'astron en créole, d'accord. Et l'astron cheval, parce que la jeune feuille, quand il commence à sortir comme ça, il ressemble à un fer à cheval.
1: Ok.
0: Bread l'astron cheval. Et après, l'astron piquant, parce qu'il pique.
1: Mais ça, tout ça existe ici, les 60.
0: Ah oui, oui. Ça qui fait rire, moi, c'est que les 60 existent ici.
1: Oui.
0: Seulement, bonne créole, en fait, ils ne mangent pas toutes, ils ne connaissent pas toutes, en fait. Quoi.
1: Bah oui, déjà, voilà. Mais ils pensent qu'on est un peu là, ils sont en train de regarder, écouter.
0: Ouais.
1: Et ils disent 60 espèces.
0: Par exemple, on a un pied de bois au port, on l'a planté sur le bord du chemin, mais juste pour l'ornement. D'accord. Par exemple, en bread, on a des petites plantes. D'accord. Et est-ce qu'on a des breads arborescents? Nous connaissons un, c'est le mouroum.
1: Ouais.
0: D'accord. C'est le seul bread en arbre qui existe.
1: Ouais.
0: En fait, nous, on en a un deuxième à La Réunion. Moi, personne ne mange ça. Donc, si ça dit rod, en fait, sur Internet, un pied de bois, il s'appelle Sesbania. Sesbania, d'accord. S-E-S-B-A-N-I-A.
1: Ok.
0: Quand tu regardes le genre Sesbania, c'est la famille du haricot, eh bien, on va voir, en fait, que c'est le pied de bois, il se bord la route là-bas, et il mord les feuilles, quoi. Non seulement, nous ne mangeons pas lui. D'accord. Mais, à partir du moment où nous considérons qu'un bread, c'est un feuille comestible, donc, ça devient un bread Sesbania. Voilà, c'est. Voilà, donc tout ça pour dire en fait qu'on a une richesse, on va dire, à La Réunion en termes de légumes-feuilles,
1: ouais.
0: Mais elle ne connaît pas toutes. Voilà.
1: Et 60 espèces fait beaucoup, là, du coup, là.
0: Ben oui.
1: Moi-même, t'entends pas moi tout à l'heure, moi, 60. T'as pu jouer, hein.
0: Ben oui.
1: Et toutes, ils mangent.
0: Toutes, ils mangent.
1: Toutes. Ouais. Mais combien de temps on a pris à où pour trouver, enfin, pour faire le tour des. Comment ça va, ou des.
0: Alors ça, c'est un travail à deux et avec l'aide des Réunionnais, hein.
1: Ah, donc, justement, ça fait de bonnes histoires, pour combien de temps?
0: Ben là, en fait, on va mettre au moins 3-4 ans. Hein, pour
1: 3-4 ans déjà de recherche.
0: Parce que c'est pas de la recherche active, c'est vraiment au cours des conversations, tout ça, parce que là, on n'a pas le temps, effectivement, de faire que ça. Mais par contre, on fait des rencontres, on parle sur bread, ben, tout de suite, un monde vient à cause des coups. Hein. On dit, ben, moi, on connaît ça. Moi. Ah, ça là, on connaît. Ah, ça là, on connaît pas, moi, ça. C'est quoi ça? Montez-moi un coup. Hein. Ah, c'est celle-là, là. Ben, comment on prépare ça? Une préparation comme ça. Et personne n'y connaît. Il y a qu'à l'y connaître. Parce qu'on va de Marama et Marala. Si vous ne savez pas Marala, vous ne connaissez pas qu'ils mangent le bread paillant. Ouais.
1: Ben, oui.
0: Voilà, c'est ça.
1: La prochaine fois, on montre tout ça, alors. Nous saluons juste un petit peu les gens qui viennent arriver. Nous reprenons tout de suite la conversation. On a Elodie Convey que nous salue, David Benestroff, Willy Trois-Galets, Thierry Dany et Michael Romilly qui regarde à haut justement, que nous parle des breads aujourd'hui. Enfin, nous la connaître un petit peu plus. Notre invité, il appelle Dominique Virasami Massé, que la parle à nous de son parcours au jardin botanique. Voilà, joli jardin d'ailleurs.
0: Oui.
1: Et aussi son livre qu'il a écrit qui s'appelle Le peuple des breads, qui est très intéressant parce que là, il vient d'apprendre qu'il y a 60 espèces de breads. Est-ce que vous finissez les 60, tu te cases manger? Parce qu'il me dit, bientôt, il rouvre un restaurant, il appelle le Pub des Breads.
0: Voilà. Eh ben, écoute, le restaurant, le Pub des Breads, vous croyez pas si bien dit, hein, mais bon,
1: ah,
0: pourquoi pas.
1: Ah, ouais, Ndiao. Non, mais ce serait.
0: Non, mais parce qu'autour du livre, en fait, il y a plein de projets. Hein.
1: C'est bien.
0: Ah, plein de projets populaires.
1: Oui.
0: Il y a d'abord, effectivement, les actions populaires.
1: Comme on fait là.
0: Voilà, donc avec les enfants. D'ailleurs, le livre, comme on m'a dit au Talala, là, commence avec les enfants du port. Hein.
1: Oui.
0: Et. C'était un projet, on va dire, donc, de valorisation du parc boisé. Je ne sais pas si ça t'y rappelle, dans les années 2011-2012, c'est à Tipi-le-Port, donc avec le Conservatoire Botanique, on a travaillé avec la commune pour, on va dire, donc, refaire découvrir le parc boisé du port, parce qu'il y a un tas de moutis, ça rappuie dans le jardin.
1: Oui,
0: voilà,
1: c'est
0: vrai. Peur.
1: Oui, ben oui.
0: Voilà, avait peur. Il y a un tas d'histoires pas trop jolies, en fait, laisse passer là-dedans. Donc, et donc, le but, c'était ça, quoi. Et finalement, la transformer en projet éco-citoyen, de projet d'éducation populaire et tout ça. Et un jour, mais raconte ça dans un paragraphe, justement. Maman, tu ne veux pas aller parce que, justement, Banat, t'es dit comme ça, t'avais un petit lit violet dedans. Hein. Comme ça, c'était un personnage. Et en fait, tu ne veux pas aller parce que t'avais l'esprit. T'avais l'esprit dans le jardin, là. Et comment m'y connaît ça? Tout simplement parce qu'à un moment donné, là, pour faire connaître le parc boisé au port,
1: oui.
0: il faut que le marmaille est là. Sauf que quand le projet a commencé, le marmaille ne vient pas. Non, moi, t'es tout seul, excusez-moi, quand l'expression, comme un couillon dans le jardin, il me dit, je veux faire mon métier, mais il n'a pas marmaille, ouais. Alors, il me pose la question, il me dit, savoir le collège Oasis, là. Il dit, pourquoi ne vient pas? Il dit, les parents ne veulent pas signer l'autorisation d'absence pour aller dans le parc boisé.
1: Ben oui.
0: Ah! Il me dit, là, mais ça va, en fait, le bande supérieur. Il me dit, là, il faut revoir le projet, parce que mais ça pas prendre l'auto tous les jours, et puis il m'y arrive, là, pas personne, quoi. Donc, là, commence par une étape, ça a été de faire toutes les classes qui étaient prévues pour venir, en fait, dans le parc boisé, et poser la question. Où est représente le parc boisé pour vous?
1: Et?
0: Alors, normalement, il en a un peu lève le doigt. Il dit, moi, comme ça. Monsieur, est-ce qu'on a le droit de tout dire? Et là, on a vu qu'on avait un petit bout de la bobine de fil, là, sans aussi, là. Il me dit, oui, tu peux tout dire. Oui, mais ça n'a pas dit ça devant tout mon camarade. T'es alors. Il dit, quoi fait. Il dit, allez, bon, on passe un contrat moral. Quand tu écris, c'est un bout de papier, il n'y a qu'à moins lire. Ok, c'est bon, pas de problème. Ah, tout ouais. Est écrit, c'est un bout de papier. 60% de papier, là, renie, là. Arrive dans la main, c'était, mais il ne sera pas dans le parc boisé parce qu'on a l'esprit. Mais il ne sera pas dans le parc boisé parce qu'on a les bêtes.
1: Carrément.
0: Il y en a bonne petite lutte, un violet. Enfin, voilà. Tout un imaginaire, en fait, les issues, en fait, de tous les faits, les crimes, exactement, avant, ouais. Quoi, voilà.
1: Comme une image jolie, quoi.
0: Voilà, donc, voilà, fait le parallèle avec la chapelle pointue. Voilà, donc, chapelle pointue, Nathan, on n'y rentre pas dans la chapelle pointue.
1: Oui.
0: Parce qu'on a le diable, il ne rentre pas dedans. La réunion est comme ça.
1: Alix, il dit oui, vraiment. Ah, on ne rentre pas dedans.
0: Ben, donc, tout l'imaginaire créole, en fait, parfois,
1: ouais.
0: Fait partie du patrimoine, mais fait partie aussi de tous les freins que nous rencontrons tous les jours. Il ne fait pas avancer la société, quoi. Voilà.
1: C'est pas faux, hein, c'est pas faux, ça. Voilà.
0: Et donc, à un moment donné, il termine là-dessus, parce que pour arriver au bread. Et là, comme elle a compris ça, Malaysia a effectivement fait comprendre ça,
1: de changer,
0: quoi.
1: Ouais.
0: Non. D'abord, il faut démontrer effectivement que ça t'y réfléchit avec un imaginaire qui n'est pas forcément pour la découverte.
1: Okay. Alors,
0: donc, on a fait un jeu. Je dis, Maramaï, bon, nous les marchés forains, on fait 4 équipes. Hein. Et comme si nous les marchés forains, donc, on fait une équipe. Et on donne à ça 5 plantes. Chaque équipe, 5 plantes. Et chaque équipe échange cette plante contre les plantes de l'équipe en face. Et à chaque fois que je t'y échange à la plante, compte un plan de l'équipe d'en face, de dire, mais pourquoi? Pourquoi l'échange? Ça compte, ça. Pour ça, la pléo. Et là, la pense à ma question, comme elle avait posé à moi dans longtemps, elle dit, voilà, donc pourquoi personne n'avait écrit sur les brèves? Et à ce moment-là, sur les 5 plantes, elle va mettre un bread à chaque équipe. Elle avait 5 plantes, parmi les 5, un bread dans chaque équipe. Et là, elle me dit, on commence le jeu. Marama, il ne jouait pas. Il dit, mais vous ne commencez pas, non. Monsieur, pourquoi c'est quoi un coup là? Ça l'a fait. On a un ami, moi, il dit, mais nous, on veut bien faire le jeu, nous. Oui, ben, fait. Oui, ben, ça, on ne veut pas le bread. Il ne faut pas mettre le bread dedans.
1: T'es direct, hein?
0: Ouais, t'es direct. Mais ouais, pourquoi? Il était tellement, pour lui, t'es tellement évident, il a répondu en main. Mais monsieur, ben, c'est un bread, quoi. Il ne vaut pas rien, ça, pas, ils sont là contre un autre pied de bois, voilà.
1: Ouais,
0: c'est
1: ouais.
0: Ça, en fait, tu vois. Et là, on la tire sur le fil, et là, le livre, là. C'est tout le monde de la Réunion. C'est vrai, moi, c'est. On a dit, ben, à partir de là, mais il dit, ben, peut-être qu'il y en a un peuple de bread de la Réunion, quoi. Donc,
1: de les livres.
0: Voilà, et après, il me dit, ben, est-ce que tout le monde est comme ça, quoi, par rapport au bread, tu vois? Ben, finalement, ça s'est vérifié, quoi. On a tout un imaginaire autour du bread, toute une histoire autour du bread, en fait, que l'a jamais mis en valeur. Du coup, d'une pierre deux coups, le livre, il met en valeur et le bread et le réunionnais.
1: Okay.
0: Et même plus encore, ils mettent en valeur tous les gens qui habitent dans l'ouest de l'océan Indien, parce que le mot bread, il est utilisé à Maurice, il est utilisé aux Seychelles, il est utilisé aux Comores, il est utilisé à Madagascar.
1: Et c'est la même chose.
0: Oui.
1: Bread. D'accord. Au moins que tu vas dire, si tu ne connais pas trop quoi, la langue là-bas, est-ce qu'il ne peut pas avoir bread, va connaître.
0: Ah, ben oui, mais à partir de Madagascar, on dit bread, on les connaît. Après, il dit bread en affaire. Par exemple, là, on nous dit bread citrouille, ben Mauricien dit bread giromont.
1: Ok.
0: Voilà. Quand on soit à Madagascar, on dit pas bread pailleter, on dit bread bourrique.
1: Parce que bourrique,
0: on se manque. On dit bread bourrique. Ouais, donc voilà, voilà, chacun de son nom. Hein.
1: Ouais, bien sûr.
0: Voilà, mais le bois du gars, il voyage partout. En fait, ça a quand même donné son nom, mais il est là. Hein, donc, il pousse partout. De
1: bonheur, ouais, comme quoi, il fallait y penser. Hein. Ben. Et mais...
0: c'est la démarche qu'on a vue tout à l'heure. Ouais. On a un mot, aura de creuse. Après, on tombe sur un tas de affaires. C'est comme ça qu'on l'a connu, que le mot bal des Portugais. Ouais. Bredo, c'est un mot qui s'appliquait à la parité. Mais dans la langue créole, maintenant, le mot bred, ben, c'est tout bon faillement.
1: Là, quand même, la bien travaille pour être ça. Hein. Donc,
0: ça, c'est un patrimoine populaire, il faut mettre en avant. Donc, là, quoi, c'est pas si n'importe quoi, là. Ouais. Ah, bah,
1: oui. Là, on est vrai en plus. Bah oui, le bread, les sacrés, même. Les
0: sacrés,
1: moi. Parce que, bah, en souvenir, même, c'était quoi, le dimanche, t'es fait toujours un petit bread le soir, ah, bah, comme oui. Ça, pour être léger, pour manger léger, ouais. Donc, de riz, bread avec un safrit. Frites.
0: Voilà. Et le soir, 5h, quand on est fatigué, on boit un petit bouillon bread, juste après aussi, travail. Voilà.
1: Hein. Des fois, on a un peu même t'es fait un peu le chinois, entre guillemets. Enfin, sans mal parler, t'es mettre le bouillon, après t'es mettre de riz dedans.
0: Ouais, tu aussi, mettre de riz,
1: même. Hein. Et très bon, après qu'il y ait un petit peu la morue grillée dedans.
0: Ouais, c'est ça. Ouais.
1: Voilà, t'es manges bien, ouais. En tout cas, depuis 45 minutes, il y a parlé un petit peu de son parcours. Et là, on entame un peu le bread, parce que le livre, il s'appelle Le peuple des breads. Le livre, il est sorti dans combien de temps déjà?
0: Sorti en maintenant 6 mois.
1: À 6 mois ?
0: 6 mois, ouais.
1: Tout neuf alors ?
0: Neuf, oui. Donc, c'est un livre, on va dire. Donc, moi, on aurait bien voulu. Enfin, au départ, on voulait faire éditer le livre-là à La Réunion, après m'éditer. Mais envoyer ça, en fait, là-bas à Paris, pour voir comment on vendait pendant ça.
1: Ouais. Ouais.
0: Mais dit, ben, si m'y envoyer ça à La Réunion, peut-être que ça parle à des gens convaincus. Mais si m'y envoyer ça là-bas en France, donc, il ne connaît pas ça. Ça.
1: Ah ouais.
0: Mais il dit, m'envoie ça là-bas pour voir comment Banaï PA soit ça. Parce que mon combat, moi, c'est prends pas nous pour un folklore. Hein.
1: Prends pas nous pour un bread.
0: Prends pas nous pour un bread, quoi. Ouais, c'est ça, tu vois. Et maintenant, on envoie le manuscrit là-bas. Marrant quand on a fait. Et ben, maintenant, on envoie le manuscrit là-bas. Et Banaï, là, retourne à moi le manuscrit avec des corrections. Ce qui est normal. Parce que Banaï, en fait, donc, il corrige les affaires, tourne un peu la phrase. Il propose-moi, en fait, une magnette.
1: Ok.
0: Sauf que le livre, quand il est revenu, tout le bon mot bread est revenu au féminin. C'est-à-dire, on dit un bread d'Aston.
1: Elle dit une bread.
0: Ben là, elle retourne ça, elle dit, ben ça c'est la bread d'Aston. Et la bread d'Aston. Elle dit, bon, ben ok, ben, si vous voulez quoi. Mais dit, ben madame, mais envoyez un mail, il dit, ben pourquoi vous avez tout mis au féminin? Elle dit, ben comme ça là, ben dans tous les dictionnaires majeurs français, le mot bread est au féminin. Il me demande, ben dans quel dictionnaire majeur français le trouve le mot bread où? Dans le Larousse. Il dit, ben, on peut prendre Larousse, en fait, depuis le 19e siècle jusqu'à aujourd'hui, le mot bread n'existe pas. Le mot bread n'est pas un mot français. Le mot bread n'existe pas dans la langue française. Faut pas batailler au féminin ou masculin.
1: Ah oui.
0: Il n'existe pas. C'est un mot créole, on utilise ici, là, mais on peut le dans le dictionnaire, il n'existe pas.
1: Ben, pour qu'il y ait dit où ça?
0: Ben, je sais pas, mais il refait les chambres, voilà. Il refait le connaisseur, quelque part. Il manquait, il connaît plus que nous, hein, donc, mais, il dit, ben, fais le bouillon pour moi. Voilà. Non, plaisant, mais voilà, c'est pour dire comme cela, en fait, c'est que. Non seulement il faut effectivement, faut pas banaler pour un nouveau bread, on a un vocabulaire ici,
1: oui,
0: issu de l'histoire. Hein, on ne dit pas aubergine, on dit bringel, c'est portugais aussi. Voilà. Ouais.
1: Comme chouchou.
0: Voilà, voilà. Et puis on a aussi une façon de parler en créole. C'est vrai qu'il n'y a pas beaucoup de mots féminins en créole, à part la sable, la poison, la diabète. C'est vrai, la tinelle, il dit la tinelle aussi, il dit la tinelle. Mais c'est vrai que l'histoire, il fait qu'on n'a pas beaucoup de mots féminins. Donc, ça va mettre la bread, on nous dit un bread. Quoi, voilà.
1: Ah oui,
0: voilà.
1: Toujours.
0: Voilà. Et donc, Banaï a dit, ah, d'accord. Et mon expérience a fonctionné, c'est que Banaï a dit comme ça, ben merci, parce que nous connaissons un petit peu plus La Réunion à travers, effectivement, non pas forcément les reliefs, la rivière, le volcan, on connaît en fait les Réunionnais. Et c'est vrai qu'il ne parle pas beaucoup des Réunionnais, il dit Réunionnais gentil, c'est là, mais en fait, c'est quoi être Réunionnais? Et Banaï a eu en fait une autre façon de percevoir La Réunion, cette fois-ci à travers l'âme réunionnaise, c'est-à-dire en fait le peuple des breads.
1: Quoi, vous pas un bread?
0: Voilà, vous pas un bread. Ou, comme aujourd'hui, on a deux, trois, il dit, moi, il est un bread et moi, il est fier. Quoi.
1: Ah, ouais. Ça, ouais. Bien dire, où ça sent un bread, ça va, pour faire un travail de où ça sent un bread, ça.
0: Ben oui, hein? Quand on est parti Mozambique l'année dernière,
1: ouais.
0: Il voit, héberger, c'est un camarade mozambicain là-bas. Bon, d'abord, une petite parenthèse, que dans les musées que moi, on a visités là-bas, ben, on parle de La Réunion.
1: Hein?
0: Ah oui.
1: Ah ouais?
0: Ah oui. Et ma déception, c'est de voir que dans les musées de La Réunion, ils ne parlent pas du Mozambique. Alors que plus de la moitié, effectivement, de la population réunionnaise est mozambicaine.
1: Ça, ok.
0: Ça, c'est pas un problème, ça?
1: Bah oui.
0: Hein? Bon. Et il y a donc, m'était hébergé en fait de la case. Le bougie appelle Arlindo. Si le bougie écoute à ma Mozambique, Arlindo, salut. Un bon camarade, un bon dallon. Et il est prof de français à l'université là-bas.
1: Eh ben, il va pouvoir revoir la vidéo aussi.
0: Bah ouais, voilà, bah, m'envoie pour lui.
1: Ouais.
0: Et. Et donc là, mettez assise dans son jardin, là-bas, ben, il met en pistache tous les jours. Hein. Il l'est le matin, il brosse le dent, après il met en pistache, mettez pour moi en pistache comme lui aussi, mais il voit son madame en fait en train de trier la famille, en fait c'était pailleté. Hein. Ben, là, t'es en train de manger, bret pailleté là-bas. Donc,
1: ok.
0: Dit, ben, là, non, elle a fait encore, t'es. C'est moi, Banane dit pas Bred là-bas. Hein. C'est vraiment les îles de l'ouest de l'océan, dit Bred.
1: Okay.
0: Là-bas, sur le continent, Banane dit pas Bred, dit Tseke. C'est notre langage. Hein,
1: donc. Ok.
0: Donc voilà, mais je trouve ça les intéressant. Mais que le passé une question ou pas, on va faire une paix à
1: Damasou. Non, là, comment ici, il n'y en a point de. Comment il s'en roulait, ça va aller, hein, de toute façon. Hein, donc, nous, on est là pour parler surtout des peuples des Breds et puis qu'on attend un petit peu plus.
0: Ouais.
1: Et il tombe bien qu'on parle de ça parce qu'il y a des gens qui arrivent justement, comme ils s'allient en même temps. Marie O'Rao qui dit oh, bonjour, Néo, bonjour. Et Anne-Laure Mouras, ça, c'est un monde qui est de l'autre côté de la mer, du côté, mais crois, Marseille, s'il ne me dit pas de conneries. Salut Anne-Laure. Et qui regarde à nous aussi. Donc, il tombe bien qu'on parle des peuples des Breds. Peut-être Vadaril a envie d'acheter le livre ou de rendre le livre et puis de remémorer un petit peu la Réunion autrement, connaître la Réunion autrement. En tout cas, donc, 4 ans, là, comment dire ça, avec l'équipe, on va dire, elle a fait un petit peu les.
0: Le recensement,
1: ouais. Alors, juste en faisant le tour des quartiers, et même l'école aussi.
0: Ouais.
1: Et, mais l'écriture. L'écriture,
0: c'était.
1: Pour un monde qui écrit pas d'habitude, qui lit, mais qui écrit pas.
0: Ouais, ben, l'écriture, en fait, c'est quelque chose. Il y a connaître des choses, parler de ces choses-là. Et il y a un autre monde, c'est l'écriture.
1: C'est comment retranscrire peut-être ça.
0: Voilà. Quand. Mais comme pas comment expliquer la douleur en fait que vous ressentez quand vous écrivez. Bah, quand on tombe à terre là, ou plus ou de gouillave, comme vous disiez en fait en créole, là, hein, on est bobo, t'es là là. Toute l'attention est captée par le bobo.
1: Oui.
0: Hein, vous dites, arrête, fais mal. Là, vous réfléchis plus, là, c'est comme où la fin. Bah, quand la fin, réfléchis plus là. D'accord. Ben, quand vous écrivez un livre là, si vous avez eu le malheur ou le bonheur de commencer à écrire, à un moment donné là, ou de l'attention est captée par ça. C'est-à-dire que vous la posez en affaire sur le papier. C'est comme un bout d'écrire un poésie, un poème. La posez en affaire sur le papier. Et là, quand on réfléchit au livre, on dit, est-ce que ça que moi l'ai écrit, il est vrai? Est-ce que moi l'ai authentique? Est-ce que c'est vraiment moins ça que moi l'ai écrit?
1: Ah ouais,
0: à un moment donné,
1: il y a à remettre en question. Comme ça.
0: En question. Est-ce que vous l'avez dit la vérité quand on la pose le mot là? D'accord. Est-ce que vous l'avez pas menti à vous-même quand vous l'avez écrit ça? Et là, on commence à rentrer dedans, on commence à refaire la phrase. On commence, on va dire, rendre un autre mot, parce qu'on dit que le mot-là n'est pas juste du tout. Et là, on dit, ben, il faudrait trouver un autre mot. Et média, ouais, en fait, tu peux travailler toute la nuit. Hein. Des fois, tu te lèves 3 heures du matin, ou recommence un paragraphe, recommence un chapitre entièrement, parce que moi, tu es persuadé que ce n'était pas ça. C'est ça que tu voulais dire. Je voulais dire autre chose, et on n'a pas réussi, donc il faut me recommencer. Et.
1: Là, mais comprends, comment tu écoutes les vins, mais juste garder à la fin. Combien de pages j'ai fait, entre guillemets?
0: 206
1: pages. Vous l'avez fait 206 fois, plus que 206 fois relevé à chaque fois que vous changez de paragraphe.
0: Et m'y invite toute bonne créole, parce que m'y connaît, en fait, elle a un tas créole y écrire. Ça,
1: ouais.
0: Elle a un tas créole, en fait, y écrire. Poèmes, textes, tout ça. M'y connaît un tas de monde écrit des livres. Vous avez le livre dans le tiroir. Ça n'a jamais sorti. Méditez, si vous voulez de monde, y connaît à vous. Si vous voulez de monde, en fait, y connaît bonne réunion.
1: Mm-hmm.
0: Il n'y a point rien que la musique.
1: Oui.
0: D'accord, il y en a l'écriture. Il y en a Tamoun, il y a Mlien. Si vous voulez en fait vraiment que le monde entier connaît l'âme réunionnaise, tirez au livre dans le tiroir et éditez. Même si ça n'a pas en fait été édité chez Gallimard, chez bonne grande maison d'édition, c'est pas ça, on s'en fout de ça. Tirez-le, mettez-le effectivement sur la place publique. Dis ça qu'on l'a dit. Fais qu'en sorte de monde, il y a ça qu'on l'a dit. Et passe ce message, par contre, ça c'est un message vraiment profond. Hein.
1: Ouais.
0: Dites, ben Marama, tire ce poème dans le tiroir. Mettez ici, parce que. Allez lire. Dis, ben, d'accord, ça l'écrit. Dis ça pour la pensée. Et ça, m'y pense que l'important, dans la peinture, Nathan Moon, en fait, donc, il n'aime pas trop écrire, mais par contre, il est super bon en peinture. En chanson, en poème. Un peu, effectivement, donc, il fait autre chose. Chacun, effectivement, il exprime à sa manière.
1: Ouais.
0: Mais l'écriture, là, il faut vraiment que les gens. Prenez que Van Mauricien, tu viens à La Réunion au 19e. Parce que Bannat a dit que le phare littéraire de l'océan Indien, c'était La Réunion.
1: Non.
0: Ben, on en a Jeanne d'Aillot, on a le Comte de Lille.
1: Uh-huh.
0: Le Comte de Lille, la remplace Victor Hugo à l'Académie française, quand même. Donc, c'est quand même incroyable, tu vois.
1: Bah oui.
0: On a réussi Harry Leblon. D'accord. Donc, c'était vraiment de grands écrivains. Que aujourd'hui, est-ce que nous considérons La Réunion comme le phare littéraire de l'océan Indien? Pas sûr. Nana Boucle, en fait, l'a remporté le concours de littérature, en fait, organisé par la CEI, le département de La Réunion.
1: Oui.
0: C'est un malgache. Il a gagné le concours. Il est mort. Il est mort avant de recevoir son trophée.
1: Ah, ok.
0: Et lui, en fait, son livre, c'était Les croyances malgaches, tu vois.
1: Nana.
0: Eh oui. C'était le premier livre, en fait, donc accessible à tous sur, pour comprendre c'est quoi être malgache, comment, c'est quoi l'imaginaire malgache, c'est quoi les croyances malgaches. Donc, un book comme ça, tu vois, donc il faut qu'il y en a des centaines et des centaines un peu partout dans l'Ouest de l'océan Indien et aussi la Réunion. Et il lance le message, encore une fois, tiens, tu vas te mettre ici.
1: Eh bien, il rappelle un petit peu ce que tu as dit là, que Nana est frein. Ouais. On dirait là, un peu comme ça aussi, hein, dire que peut-être la honte, ouais, il, c'est un frein depuis toute génération, en guillemets. Hein, il n'y ose pas.
0: Ben. Mais en fait, Nathan Moon, en fait, voilà. Après, vous connaissez, quand vous sortez ça, là, faut attendre ouais, des critiques.
1: Ah, ben ça, oui, ça.
0: Faut être bien en place, quoi. Bien, pas bien, tout cela. Faut pas winner parce que le book n'est pas d'accord avec vous. Faut écrire quelque chose dans un troisième monde. Le savoir imposé, c'est là. Le deuxième monde, c'est l'écriture. Le troisième monde, là, c'est quand tout le monde vient voir pourquoi c'est ça que l'a écrit. C'est un honneur.
1: Ouais.
0: Et si, par exemple, effectivement, ça, c'est un livre engagé, quoi. Le peuple des poètes, c'est un livre engagé. Une des mondes, en fait, peut venir voir en disant, t'es pas d'accord avec vous. Non, pour moi, en fait.
1: Il y a eu une discussion aussi.
0: Voilà.
1: Et ça se pourrait, on va découvrir notre bread encore.
0: Voilà, mais où découvre vous-même. Voilà, comment ça réagir en fait. Car on n'est pas habitué à recevoir des critiques.
1: Ouais.
0: Enfin, moi, tous les gens me reçoivent des critiques, mais qui ingère ça. Mais quand on l'écrit en affaire, il peut blesser où en fait quand les gens. Ou la fine fait, la folie écrit, ou la travaille, ou l'autre coco, la cassée, avec ça. Ouais. Et le monde vient voir où il dit t'es.
1: C'est pas blé.
0: C'est pas bon, ça, t'es. Ou là, ou non. Bon, faut accepter Ali.
1: Ouais.
0: D'accord. Au contraire, ouais, quand on accepte Ali là, ben, il fait quoi ben, il fait qu'on écrit un deuxième livre. Ça que tout le monde dit où là.
1: Ah, il veut dire qu'il y a un deuxième en route, on ne sait jamais.
0: Il y en a un deuxième en route, effectivement.
1: Ah, voilà, la primeur, il passe par ici. Hein.
0: Ouais. Là, comment ça écrit pendant le confinement.
1: Ouais.
0: Mais ça parle un peu de la Réunion et Madagascar. Et ça utilise en fait l'histoire de Madagascar dans une fiction, mais il utilise quand même l'histoire quand même de Madagascar dans une fiction.
1: Mm-hmm.
0: Et l'histoire, il commence, il donne la petite nouvelle, l'histoire, il commence en 2250.
1: Ah, ben oui, là, ça va loin, là. Là, ça va très loin, là. Ben. Bonne bread, il arrive bien haut.
0: L'histoire, voilà, lire un peu un livre de, scolaire, en fait. C'était des livres, comment dire, donc, qui étaient donnés aux élèves du lycée en 1967. Premier écrit, en fait, scolaire sur l'histoire Madagascar en 1967.
1: Mm-hmm.
0: Et donc, c'est-à-dire quelques années après l'indépendance. Donc là, il s'agissait d'attiser, on va dire, donc, le sentiment patriotique des Malgaches après l'indépendance.
1: Ouais.
0: Voilà, là, il écrit un livre là-dessus pour raconter l'histoire. Tu sais, mais la rentre là-dedans, il me dit oh, l'histoire malgache, elle est passionnante. Passionnante, effectivement. Tellement d'une autre civilisation là, la mélanger là-dedans au cours de ces 2000 ans, parce que l'histoire malgache, c'est minimum 2000 ans d'histoire.
1: Ouais.
0: Quoi, là, il se passe. Ah, nous, c'est 350 ans, nos filles, mais imagine maintenant 2000 ans. Toutes les bandes d'histoire, l'arrivée entre les civilisations, l'arrivée des peuples que l'arrivée à Madagascar, en fait, un peu l'arrivée en l'air, un peu l'arrivée en bas, tu connais pas d'autres. Après, bonne merde, l'arrivée, donc là commence bataille. Madagascar, c'est vraiment un truc extraordinaire. On peut faire un film en fait sur Madagascar, mais personne n'y connaît. Demande à Créole s'il connaît l'histoire de Madagascar.
1: Ben non. Non, mais oui, c'est vrai ça. Bah. Notre propre histoire, des fois, on ne connaît pas.
0: Voilà.
1: Faut qu'on s'en rende celle des autres. Bah, donc, faut connaître les siennes avant, mais
0: bah, oui, déjà.
1: Et. Oui.
0: Mais par exemple, bon, qu'on regarde, on apprend l'histoire de France. Hein, bah, raconte un petit peu l'histoire de Madagascar. Un petit peu l'Espagne, un petit peu la Belgique, un petit peu. Mais à nous, déjà, raconte pas nous, notre propre histoire. Alors imagine un peu l'histoire.
1: T'es si obtenu là-dessus. La raison, l'école, que sur l'apprendre. Enfin, moi-même, apprendre, pas prendre trop grand-chose de la Réunion, à part que le volcan.
0: Ben oui.
1: D'altitude, c'est tout, hein. Piton des neiges.
0: Piton des neiges, voilà.
1: Après.
0: Elle a des affaires aussi, où ça coûte 10 là. Sur les plantes. On mettait l'école primaire, l'école des sœurs là-haut, Saint-Gilles-Léo.
1: Ah, il commence, l'école des sœurs, 18, ça, on est parti.
0: Un matin, la sœur Monique qui dit bon, demain, ça doit tout y arriver avec un feuille, hein. Ok. Maman avait pris un feuille, on appelle ça Zébdur. Vous connaissez Zébdur, hein. Pour c'est dur, là, qui n'est pas arraché là, tellement les glisses d'eau de main, là. C'est un Zébdur, ça.
1: T'as pas un autre nom, ça.
0: Hein. Si, il y en a un autre nom scientifique, mais c'est moins mieux que les pieds. Maman appelle ça Zébdur, quoi.
1: D'accord.
0: Et. Et donc, ça canique à sa feuille, mais avec mon feuille, là-haut. Pose, bon, on fait comme ça. Il dit, bon, voilà, vous allez coller votre feuille dans le cahier, vous allez tracer un trait, vous allez écrire feuille. OK, maintenant, mathématiques. Voilà. Voilà, en fait, c'est le patrimoine de la Réunion. Quoi, il représentait la Réunion, à l'époque, à l'école. Tu vois.
1: Donc, on l'a retenu.
0: À l'époque, c'est français, mathématiques, et voilà, point. Après, le reste...
1: C'était en géographie.
0: C'était en géographie, point. Et encore, c'est en géographie. Quand on tourne la page, tu sais, il voit comme photo un montant avec la neige, ouais.
1: Oui.
0: Voilà, jamais tu vois Piton des Neiges.
1: Ouais.
0: Un cabri, tu vois pas, effectivement, dans le livre l'histoire. Là, donc, Un Brad, tu vois pas, fait un botanique sur Brad. Non, non, c'est apprends les dahlias, les roses.
1: Il rappelle bien. Comment il appelle la sœur Monique?
0: Sœur Monique. Je connais pas si encore vivant.
1: Bon, bah écoute, au moins que nous apprendre des choses. Ouais. Et question, ça me dit au poisson. Ouais. Est-ce que vous croyez qu'il faudrait.

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1: Bonjour à tous. Aujourd'hui, gros plan sur Kev Adams, né en 1991 à Paris. Kev Adams, de son vrai nom Kevin Smadja, est humoriste et acteur, fils d'employé en finance et en immobilier. Il a également deux petits frères, Noam et Lyron. Marqué par le film Titanic, Kevin se lance à l'âge de 7 ans dans les cours de théâtre. Il se tourne finalement vers le cinéma après avoir décroché un rôle dans le film Court Toujours en 2000. Cette première expérience ne le prédestine cependant pas à embrasser une carrière d'acteur. Après plusieurs castings ratés, le jeune homme choisit l'humour et décide d'écrire ses propres sketchs. Il fait ses premiers pas sur scène à la Maison des Jeunes et de la Culture, la MJC de Neuilly-sur-Seine. Sans rencontrer un succès fulgurant, Kev Adams s'inscrit à l'université Paris-Nanterre où il étudie le droit. Le jeune homme continue son parcours parallèlement dans l'humour et se produit sur la scène de petits cafés parisiens. Toujours en 2009, Kev Adams interprète son premier one-man show, The Young Man Show, qui est un succès et qui permet donc à l'artiste de faire la première partie de Gad Elmaleh au Palais des Sports. L'humoriste part dès lors en tournée aux quatre coins de la France pendant 2 ans. Parallèlement à son spectacle, Kevin débute à la télévision. Il, à la suite de plusieurs passages dont On ne demande qu'à en rire, il participe à la création de la série Soda, où il joue l'un des personnages principaux. De retour sur scène en 2013, l'artiste présente son deuxième spectacle, Voilà Voilà. Grâce à ce nouveau coup de projecteur, Kev Adams décroche de nombreuses têtes d'affiche comme Fiston en 2014. Bien qu'il soit attaché à un registre comique, l'acteur souhaite se diversifier avec ses projets. On le retrouve dans Ami public en 2016, puis dans le drame Un sac de billes en 2017. Durant cette même période, l'artiste concrétise un de ses rêves en jouant en duo avec Gad Elmaleh dans leur spectacle Tout est possible. Face au succès de son spectacle soi-disant entre 2018 et 2019, en 2023, Kev Adams a présenté son one-man show Miroir. Côté cœur, après une brève relation avec Capucine Annave, il officialise sur l'émission Au tableau en juin 2018 son histoire d'amour avec une ex-Miss France. Le couple se sépare quelques mois plus tard. On se retrouve très vite avec d'autres infos.
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1: Bonjour à tous. Dans l'actualité musicale du jour, des singles générés par intelligence artificielle ajoutés au compte Spotify d'artistes décédés. L'intelligence artificielle s'invite jusque dans les catalogues des musiciens disparus et sans aucune autorisation. Des chansons créées par intelligence artificielle sont donc apparues sur des profils Spotify d'artistes décédés. Révélé dernièrement, le phénomène a été découvert quand le musicien country Blaze Foley, assassiné en 1989, s'est retrouvé crédité d'un nouveau single intitulé Together. Il y a quelques jours, supprimé entre-temps par la plateforme, le morceau sonnait très différemment du travail original de l'artiste, célèbre en tout cas pour son titre Clay Pigeons. La pochette du single montrait également une effigie peu ressemblante et visiblement générée par l'intelligence artificielle. Craig McDonald, qui gère la distribution du catalogue de Blaze Foley et son profil Spotify via son label Lost Art Records, a confirmé que la chanson était apparue sans autorisation. Je peux clairement vous dire que cette chanson n'est pas de Blaze, mais pas du tout dans son style, a-t-il donc déclaré. C'est une sorte de chanson intelligence artificielle de mauvaise qualité générée automatiquement. Craig McDonald pointe du doigt la responsabilité de Spotify dans cette affaire. La chanson en question portait des droits d'auteur d'une société appelée Syntax Error, qui a également produit d'autres morceaux d'intelligence artificielle sur des profils de musiciens décédés, comme par exemple Guy Clark, décédé en 2016. Selon une entreprise spécialisée dans la détection des deepfakes, ces morceaux présentaient des indicateurs montrant une probabilité supérieure à la normale de génération par IA. On se retrouve très vite avec d'autres actualités musicales.
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1: Bonjour à tous. Comme tous les jeudis, entre 15h et 16h, c'est la page musicale réservée aux variétés et chansons françaises. On va commencer tout de suite avec Céline Dion.

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Voilà maintenant la belle Manon Lisa.

0: Le bulletin météo sur les plages de l'île de La Réunion va commencer avec la plage de l'Ermitage, la Passe, avec un drapeau vert, temps ensoleillé, lagon calme, vent du nord. L'air est à 26 degrés et l'eau à 26 degrés. Sur la plage des Roches Noires, le drapeau est vert, temps ensoleillé, mer calme, vent du nord. L'air est à 25 degrés et l'eau à 26 degrés. Sur la plage Citerne 46 à Saint-Leu, le drapeau est vert, temps mi-couvert, mer calme, brise variable. L'air est à 24 degrés et l'eau à 25 degrés. 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

Ils seront plus d'une cinquantaine d'artistes sur scène pour les Restos du Cœur, les Enfoirés, l'île au trésor.

Les courses hippiques cet après-midi sur l'hippodrome de Longchamp, jeudi 11 juin 2026. En semi-nocturne, bien sûr, dans la Réunion 1, 6e course, 20h15, heure métropolitaine, 22h15, heure locale Réunion. C'est une épreuve de plat handicap. Course réservée pour des chevaux âgés de 3 ans. La corde est à droite. Ils étaient 16 partants au départ, mais ils ne sont plus que 14 partants, étant donné que le numéro 9 et le numéro 10 sont non partants. Je répète, le numéro 9 et le numéro 10 non partants. Ils vont courir la distance de 1400 mètres dans le prix du Bel Air. Voici le pronostic du clubhouse. 6, As, 13, 4, 5,

12, 11, 6, As, 13, 4, 5, 7, 12, 11. Attention, le numéro 9 et le numéro 10 sont non partants. Bon jeu et bonne chance à tous. Pour la 23e édition de la Coupe du Monde de football 2026, qui aura lieu bien sûr sur le stade Azteca de Mexico, qui verra donc le Mexique affronter l'Afrique du Sud ce soir. Voici la French Foot Family, la Ola du football.

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de l'Euro Dreams et aussi la cérémonie d'ouverture de la 23e édition de la Coupe du Monde de Football 2026 au Mexique, au stade Azteca de Mexico. Mexique, Afrique du Sud, bien sûr, ce soir. Musique et crème, 15h, 16h, au revoir.

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1: Eh bien, c'est iconé comme ça que samedi matin, soit nous reçoit l'association, soit nous reçoit l'artiste, et même des fois nous reçoit un groupe. Et aujourd'hui, on a trois moules en face de moi, on a une demoiselle, deux messieurs, qui regardent moi bizarrement, c'est fatigué que ça. Bonjour.
4: Bonjour.
1: Bonjour, ça va?
4: C'est bien ou même?
1: Ben tranquille, écoute, tranquillement, on va dire. Donc, AZ, c'est un groupe. Donc, comment il appelle le groupe?
5: Alors, le groupe, c'est SNR.
1: D'accord. Donc, on va voir un petit coup là. On va commencer par la demoiselle pour présenter elle. Bonjour.
6: Bonjour.
1: Comment on appelle où?
6: Donc, moi, je m'appelle Elisa.
1: Elisa, le micro, il fait. Ben, t'as ma force un petit peu de micro, Elisa. On va y aller où, Nawa?
6: Moi, je m'appelle Elisa.
1: Ouais. Donc, là, combien de temps on intègre le groupe?
6: Alors, ça va faire bientôt un an.
1: Un an?
6: Oui.
1: D'accord. An. Ok. Juste à côté, où, à où, comment on appelle où?
5: Moi, c'est Paolo.
1: Paolo, ouais. D'accord. Donc, on a combien de temps on est dans le groupe?
5: Ben, à la base, parce que le groupe a été créé depuis quelques années déjà.
1: Ouais.
5: Donc, avec la collaboration de Jérôme, à côté de moi.
1: Ouais.
5: Voilà, donc ça fait SNR 3 ans, là, et on avait commencé un peu avant. Voilà.
1: D'accord.
5: Dans une autre...
1: D'un autre registre?
5: Dans un autre registre, ouais.
1: D'accord, Dallas, on va bien expliquer à nous ça.
5: Okay.
1: Dis pas tout de suite.
5: Non.
1: Bon, donc on appelle Jérôme, parce qu'il est une pression.
4: Bonjour, je m'appelle Jérôme.
1: Bonjour, je m'appelle Jérôme. Vous êtes une école des fans.
5: Voilà, c'est ça.
1: Ton papa, ton maman est où?
4: Je sais pas.
1: Lance pour moi là-dessus, commence pas, parce qu'il va aller loin comme ça. Bon, donc, si tu fais partie du groupe, dans combien de temps on est dans le groupe?
4: Bah, pareil, on a commencé en même temps. C'était l'initiative de Paolo au départ.
1: D'accord, de créer le groupe.
4: C'est ça.
1: Ok.
4: Comme il a dit plus tôt, c'était un projet un peu différent. Donc, on aura l'occasion d'en parler. Hein.
1: Ouais, ok.
4: Et depuis le départ, pareil.
1: Depuis le départ, pareil.
4: Mmh.
1: Ok. Et on donc, SNR. Hein,
4: ouais, c'est ça.
1: Gain, explique un petit peu ce que ça veut dire le SNR.
5: Alors, justement, donc on va en parler un peu d'historique parce que
1: ouais, le groupe,
5: le groupe à la base s'appelait ouais. Donc Sonora. Donc, c'est un groupe avec des musiciens.
1: Ouais.
5: Avec une conception différente. Et après, on a évolué notre projet et puis bah, chacun est parti un peu de son côté aussi.
1: Mmh.
5: Donc, on a gardé un petit peu le diminutif. Donc SNR, c'est le diminutif de Sonora en fait.
1: D'accord.
5: Voilà, en clair. Et comme la conception a changé aussi, donc on a voulu créer une entité un petit peu différente.
1: D'accord, ok. Donc en fait, de la Sonora, donc pour marquer un peu, on va dire, le changement, mm-hmm. Ça a passé SNR.
5: Voilà.
1: C'est bien ça, ma bien compris. Hein.
5: C'est ça. C'est
1: d'accord,
5: ça.
1: Ok. Donc à la base, que ça ait SNR, t'es fait alors?
5: Alors, Sonora plutôt.
1: Sonora
5: avant,
1: pardon.
5: On faisait.
1: Ouais.
5: De la pop, un style un petit peu différent parce qu'on avait on avait mélangé en fait des instruments très classiques à des instruments électroniques. Voilà. Donc on avait contrebasse, accordéon.
1: Ah ouais.
5: On avait mélangé avec notre partie à nous qui est très électro. Voilà. Donc ça a donné un style de musique qui était vraiment pas mal.
1: Mm-hmm.
5: Après les projets évoluant, bah, on est passé donc à SNR et aujourd'hui la conception est complètement différente parce qu'on fait du beatmaking. Donc ça veut dire qu'on produit de la musique. On compose de la musique et on cherche des artistes après, des chanteurs ou des chanteuses pour nous accompagner sur ce projet-là.
1: Ah ouais, donc en fait, tu fais tout quoi?
5: Ouais.
1: Bah oui, hein, c'est ça.
4: Gros, c'est ça,
1: hein,
4: ça
1: si je m'as bien compris, tu fais tout.
5: Ouais.
1: D'accord, donc tu fais la musique. En fait, notre premier truc, c'était fait de la musique pour les groupes.
5: Ouais.
1: C'est ça. Un petit peu de la pop aussi, non?
5: Ouais.
1: Aussi.
5: Ça,
1: d'accord. Donc avant, enfin, après nous voir au niche, Elisa, mais nous va dire la première scène que tu as fait, par exemple, avec quel morceau?
5: Les premières scènes, c'était avec Sonora et c'était des morceaux. On avait un répertoire complet. Quoi.
1: Complet, ouais. D'accord. Donc,
5: on avait un chanteur, il y avait aussi une chanteuse qui s'est mise. Voilà. Et c'était un répertoire différent aussi.
1: Un répertoire bien différent?
5: Ouais, ouais, quand même.
1: Okay,
5: beaucoup
1: donc,
5: plus acoustique, beaucoup plus.
1: C'était un choix ou bien les gars que l'étaient dans le, on va dire, dans le groupe, dans le temps Sonora, donc l'avait plus, un petit peu plus acoustique, c'est-à-dire un peu plus, on va dire, comment on peut dire ça, pas acoustique, mais tout ce qui est.
5: Instrument en fait.
1: Ouais, instrument, on veut dire violon, tout ça, l'avait un peu comme ça dedans.
5: Ouais, on a fait aussi des sessions, on a fait un concert avec une session de cordes aussi.
1: Ah ouais?
5: Ouais.
1: D'accord. Et donc, il n'a pas sorti de morceaux du tout Sonora, c'était juste vraiment des prestations comme ça.
5: C'est des prestations, on a sorti des morceaux, mais ça ne s'est pas officialisé sous forme d'album ou comme ça. On n'a pas de support réel, on va dire, de ce moment-là.
1: D'accord, t'es compliqué en fait, fais tout ça là. T'es dans le temps, enfin dans le temps t'es compliqué peut-être aussi.
5: Dans le temps oui, parce qu'on se cherchait aussi, tu vois.
1: Donc,
5: il fallait trouver vraiment la bonne entité, la bonne identité. Voilà, et c'était un peu compliqué, c'est allé un petit peu dans tous les sens. Donc on cherchait pas mal. Donc, voilà,
1: ouais.
5: Donc tout ça, mis bout à bout, ben, on n'a pas eu le temps vraiment de se consacrer à un album et de laisser un support dans le temps. Voilà.
1: D'accord. Mais je peux le café a fait du bien parce que là, là on devrait y aller fatigué, là, Paolo.
5: Non, mais ça, c'est, le... c'est pas avant 10h, moi.
1: Pas avant 10h30, les 10h30 quand
5: ouais,
1: même.
5: D'accord,
1: okay. Ah ouais, ouais, les 10h30, boîte café. Donc, c'est qui réplique sur la vidéo. Et sur la FM, eh ben, SNE, elle est dans les studios avec Elisa aussi, qui accompagne Azote. Et donc, nous va parler un petit peu d'Elisa d'ailleurs. Comment ça se fait, comment on a fait la rencontre avec Elisa? Elisa, comment on la rencontre maintenant alors? Bah, fais quoi, Zao? Parce que Paolo, le temps son café, on vient, il vient bien. Alors, écoute Zao.
6: Alors, en fait, c'est quelqu'un qui m'a redirigé justement vers, vers eux.
1: Ouais.
6: Et donc, par la suite, bah, ils m'ont contacté. Enfin, ça s'est fait avec de l'ambiguïté, en fait. Et ben, du coup, bah, c'est comme ça qu'on en est là aujourd'hui.
1: D'accord, tout simplement.
6: Oui, tout simplement.
1: Ouais, mais comment? Tu chantes avant?
6: Oui, oui. Par rapport. Oui, oui, en fait, je chante. Et oui.
1: Enfin, oui, je chante, mais, oui, mais donc, comment on arrive, je chante, là, Nat? De combien de temps on chante, à peu près?
6: Alors, ça doit faire 7-8 ans que je chante, mais pas officiellement, en fait. Je chante sur, sur les réseaux sociaux, je poste des covers, des... voilà.
1: D'accord.
6: Et bah, c'est ça qui m'a fait aussi monter et qui...
1: Qu'elle a fait découvrir, ouais, un voilà. petit peu. Mais c'est temps, parce que là, nous, tu peux parler un petit peu de... Alors, on dira pas de l'âge, mais on est mineur, ou encore mineur, donc il faut bien, bien comprendre. Donc, si vous dites, moi, on a 7 ans où je chante, mais on a bien mais depuis tant qu'on est petit,
6: oui,
1: on va dire,
6: oui, depuis
1: l'école, le CM1, CM2,
6: oui,
1: maman, non? Donc, voilà. Et donc, où tu chantes d'autres chambres comme ça, et voilà. Puis... Et où tu filmes à haut et puis vous m'avez découvert?
6: C'est ça, oui, je poste sur les réseaux sociaux.
1: Ouais.
6: Du coup, bah, y a, j'ai quand même une communauté qui
1: suit à haut.
6: Oui, voilà, c'est ça.
1: Ah, c'est bien ça.
6: Oui.
1: Et donc là, il fait au bizarre justement de quand on la trouve à Zot pour la première fois, on dit bah, que ce qu'on veut faire, ou bien c'est banal, on va dire que, ou par exemple, Paolo, elle a dit, bah, haute voix, nous, gars, il fait ça avec, ou bien c'est elle, elle a dit, bah, j'aimerais bien chanter ça par exemple. Bon, après, elle est novice, nous, on va dire, en deux ans.
5: En fait, la rencontre s'est faite plutôt entre Jérôme et Elisa.
1: Jérôme et Elisa,
5: parce qu'ils collaboraient ensemble via une école de musique. Donc c'est un peu comme ça. Donc je vais laisser plutôt Jérôme expliquer la rencontre avec Elisa. Parce que moi je suis intervenu vraiment en bout de course, tu vois, en dernier quoi.
1: Ouais, le temps, le café, t'es monté
5: là. Ouais, voilà, là c'est bon, là c'est parti. Là
1: c'est bon, c'est parti. D'accord. Donc tout le temps comme ça, il veut dire qu'en fait il arrive d'un bout de course en dernier. Donc c'est vous qui gérez avant ou bien.
4: C'est exactement ça.
1: Et là, il balance,
5: ça,
1: ouais,
5: c'est le débat.
1: Jérôme, dis-moi un peu plus support. C'est pas le but, mais bon, dès qu'on va un petit peu justement le.
4: Dis-moi un peu plus, je suis Paolo aussi, Elisa.
1: Novani, je suis Paolo, t'as l'air alors. Alors, oui, explique-moi comment on l'a rencontré, Elisa.
4: Oui, bah, du coup, comme Paolo l'a dit.
1: Devant le micro, s'il te plaît.
4: Pardon. Ouais. Comme Paolo l'a dit, du coup, c'était par rapport à une école de musique, m'a rencontré Elisa là-bas.
1: Ouais.
4: Du coup, m'a entendu aller chanter, donc par rapport à ce que Elisa aussi l'avait mentionné. Avec une rencontre, une personne à présenter et tout.
1: Ouais.
4: Du coup, m'a entendu à chanter, m'a dit, ben, incroyable quand même, hein, la prestance qu'elle a, le chant, la voix et tout. Me dit, pour son âge, c'est vraiment incroyable.
1: Bah oui, oui.
4: Et du coup, me dit, bah écoute, propose-elle de faire un morceau, deux morceaux, trois morceaux bientôt. C'est parti comme ça, et ça part comme ça.
1: Ouais, ça part comme ça. Là, ça va loin que ça, hein, ça part comme ça. Non,
4: ça
1: mais
4: après,
1: comme comment on l'a fait rentrer, elle, par exemple, d'un studio, ni enregistré, ni entraîné d'ailleurs, avant d'aller dans le studio.
4: Mais comment ça s'est passé? L'entraînement, ben, tu sais, il n'y a pas eu vraiment besoin, parce que comme elle a quand même ce truc-là, de pouvoir s'adapter, de. Tu dis, ben écoute, je t'envoie des trucs par mail,
1: ouais.
4: Essaie de faire ça comme ça.
1: Ouais.
4: Après, quand on se rencontre en studio, ben, allez, hop, c'est parti, une, deux prises, et c'est fini. Voilà comment ça s'est passé. Donc. C'est un peu le
1: ça
4: talent.
1: Quoi que ça, malin, donc,
4: on va dire que le ça. Talent, il ouais. résume beaucoup de choses, en fait.
1: D'accord, ok. Ouais. Et donc, The 2, elle est à l'école de musique, c'est ça?
4: C'est ça.
1: Quel endroit, ça?
4: Ça, Saint-Denis, une petite école et tout. Donc,
1: Une petite école, mais une petite école que, quand même, l'a fait découvrir
4: oui,
1: ça,
4: voilà.
1: quoi. Donc,
4: elle a bien nous de.
1: Ouais. D'accord. Donc, vous, qu'on l'a entendu, on dit, ah, il a fait une affaire avec elle. Et surtout, on dit, ben, bah, il tombe bien, parce que peut-être SNL elle avait point de voix féminine, peut-être aussi dans le temps, non?
4: Si,
1: il avait. D'accord. Et là, elle a pu.
5: En fait, c'est des projets pas ponctuels, mais c'est
1: Qui viennent comme ça
5: qui commencent et puis qui prennent fin au bout d'un moment.
1: D'accord.
5: Pas une fin définitive, bien sûr, mais une fin et voilà. Et donc, nous, on a besoin de partir dans d'autres directions parfois et l'artiste, chaque artiste d'ailleurs. Et donc, Elisa est arrivée après, donc et ça a collé quoi. Voilà.
1: D'accord. Donc, Elisa arrive comme elle a bien tombé quoi.
4: Ouais.
5: Ouais, on va dire
1: et Elisa passe derrière le micro pour enregistrer. C'est compliqué.
6: En vrai, ça va.
1: Ça va. Oui, vous l'avez déjà l'habitude ou pas du... enfin, parce qu'on a l'habitude de chanter où.
6: Oui, c'est
1: mais
6: ça.
1: Des fois, quand on nous va dire qu'on met un casque et qu'on commence à chanter, c'est là qu'on voit un petit peu du là, on a la voix comme ça.
6: Oui.
1: L'a pas fait bizarre?
6: Si, c'était un peu bizarre, mais on s'adapte vite en fait. Enfin, moi, je me suis vite adaptée. Et...
1: ouais.
6: Voilà.
1: D'accord. Et donc, la première prise, c'était quel jour par exemple? C'était un samedi, la première fois que vous l'avez fait rentrer dans le studio?
4: Alors, c'est un mercredi, ça.
6: Ouais, un mercredi.
1: C'est un mercredi. Ouais. Où t'es stressée? Raconte-nous un petit peu.
6: J'étais un peu stressée, oui.
1: Ouais.
6: Après, c'est sûr que Jérôme m'a aidé à être décontractée. On a fait des échauffements, on a fait des choses comme ça pour la voix.
1: D'accord.
6: Et je me suis sentie à l'aise après. Après, c'est parti.
1: Tout de suite.
6: Oui, après
1: en route. Et ouais. D'accord. Est-ce qu'on est... Donc là, nous écoutons un morceau, tiens, il tombe bien, que vous avez fait avec Elisa. Comment il appelle le morceau? Alors, Zola envoyait nous ça, il appelle Summertime, c'est ça?
6: C'est ça.
1: Ouais. Nous écoute Ali et puis nous revient juste après, nous parle dessus un petit peu. C'est bon? Le temps, Paolo, il décolle les yeux, parce que là, regarde d'ailleurs, il a du mal. Hein. Allez, SNR dans les studios, voici Summertime featuring Elisa. C'est bien ça même?
4: C'est ça.
1: Allez, parti.

0: ben, c'était SNE avec ce matin avec Elisa. En tout cas, bien belle voix. Hein. Donc, elle est pas mal du tout, le morceau. Là. Donc, qui ça l'a enregistré un petit peu là?
1: Bah, c'est SNE.
0: Ouais, ben, explique-moi un peu, parce qu'arrête de dire, moi, c'est SNE hors l'air. Ouais, plus là, Pablo. Hein. Allez, depuis une quinzaine de minutes, SNE dans les studios. Nous saluons un petit peu les gens qui arrivaient vite fait avant qu'on réponde à ma question. Ren, bonjour, Sophie Verdun, ouais, J Power Boy, et puis Robin qui regarde aussi sur la vidéo de NeoFM. Pardon. Ah, Robin, c'est Camardo?
2: Non, bah, dis salut.
0: Salut, ok, bon. Il pouvait pas demander, en plus la façon elle dit salut Robin, donc voilà.
3: Ouais, salut Robin,
0: salut Jay, salut Ren, Sophie. Et donc, alors Summertime, c'est ça? Ouais. D'accord, qui ça trouve les textes? Déjà, nous on commence comme ça. Elisa?
4: Alors le texte, c'est moi et Jérôme qui l'avons trouvé. Hein. On s'est dit qu'avec l'instrumental, ce texte-là passait bien justement.
0: D'accord. Et donc en fait, ce que laisse passer, c'est que Banal a fait comme d'habitude, elle a fait l'instru. Et après, elle a dit... Shuga, il chante là-dessus, c'est ça?
2: C'est ça.
4: C'est ça.
0: D'accord. Donc, vous l'avez écrit en fonction de ce que vous... Et tout le temps, on chante en anglais comme ça? Parce que là, l'anglais n'est pas fait. Ah, moi, Miguel n'est pas fait. Donc,
4: Non, justement, pour Corpus derrière, c'est une chanson en créole, c'est une chanson... Voilà. Donc, je teste un peu tout, en fait. Là, je suis passé de l'anglais. Pour Corpus derrière, j'ai fait du créole.
0: Ouais.
4: J'essaie.
0: Dans l'instant, on a juste le créole. Alors, donc, c'est copie d'IA, c'est ça?
4: C'est ça.
0: Donc, c'est du créole. Dans l'instant, on a regardé. Enfin, nous, on va écouter Ali en même temps aussi. Et l'instru a été fait dans combien de temps à peu près? Dans longtemps, c'était un instru Tédor, Jérôme?
2: Non, Tédor pas. Il était Tédor pas. En fait, on avait commencé l'instru là, je pense, à peu près 6-7 mois, peut-être un peu plus.
0: Ah, quand même?
2: Ouais. Et du coup, on avait fait comme ça, tu vois, on m'avait dit, bon, j'ai envie de faire un truc comme ça, un peu pop, un peu chill, un peu. On avait parlé de ça avec Paul aussi, on fait un petit truc chill, tranquille pour apprécier.
0: Ouais, c'est vrai que là, ils sortent de l'ordinaire.
2: Ouais, voilà, on essaie de faire.
0: Ah, c'est bien.
2: Se ramener des trucs un peu différents, toi.
0: Ouais.
2: Et par la même occasion, enfin, dans le même timing, du coup, on avait la rencontre avec Elisa, on me disait, ben, on pourrait faire quelque chose, tu vois, avec sa voix et tout. Et donc, le lien s'est fait, enfin, la connexion s'est faite. Et puis, c'est parti comme ça. Et après, au fur et à mesure, on entendait Elisa et tout.
0: Mm-hmm.
2: On dit, bon, ben, on va arranger le morceau plutôt comme ça, un peu plus collé à sa voix. Tu vois, on essaie toujours d'adapter aux artistes avec qui nous travaillons, tu vois.
0: Ouais.
2: Et donc, après, voilà, ça donne des trucs quand même.
0: Bah oui, les. Quand même qui marchent bien, même. Le duo. On va dire le duo entre Elisa et le son de SNE. Bah, il marche très bien.
2: Ouais, ça colle bien.
1: Ouais.
2: Ça colle bien. Parce que quand même, on a prévu des morceaux, encore les encore des cartons, là.
0: Ouais. Et donc, il n'y a rien qu'avec deux autres.
2: Surprise.
0: Une surprise. Ah, arrête un peu, bonne surprise. Là, Noël y arrive. Attends, Noël alors.
2: Attends, Noël.
0: Ok.
2: On va éviter pour Noël.
0: Non, mais pense pas que Noël me sera raté là. Donc, si vous venez, nous pouvons faire un enregistré, c'est pas un problème. Mais pour Noël, non, on ne sera pas raté là quand même. Allez, depuis 20 minutes, SNE, elle est dans les studios avec Elisa aussi, que c'est une nouvelle chanteuse. Et là, nous l'écoute le morceau Summertime. En tout cas, elle est bien trouvée. Est-ce que les clippés, ça, Paolo?
1: Non, on n'a pas clippé, c'est sur YouTube, hein. Mais on a mis des images en fond, voilà.
0: D'accord, en fait, là, fait le son et plus des images qui défilent.
1: Voilà, c'est ça.
0: D'accord.
1: Pas vraiment en mode clip, genre scénarisé, tout ça. C'est vraiment, c'est un peu la tendance aussi. C'est les gens, des fois, ils mettent des sons et puis avec des images de paysages,
0: c'est
1: de
0: rayons. C'est vrai.
1: Donc on a fait un peu ça parce qu'on n'avait pas le temps, en fait, de clipper ça.
0: D'accord.
1: C'est un truc qui était fait un peu sur le pouce, on a envoyé comme ça. Et du coup, ouais... ce serait pas une mauvaise idée finalement.
0: Ben, mais pense bien, parce que là, le morceau il passe bien. En plus, là, l'été il arrive comme il faut et il tombe très bien. Donc, franchement, il pense qu'il faudrait pas trop tarder. Parce que, et conseil, dit un petit peu l'entourage, est-ce que la famille, justement, on revient sur Elisa, conseil, dit un peu la famille.
4: Ah ben, ils sont à fond derrière moi, hein, toujours, toujours lors des repas de famille. Elisa chante un coup pour nous, Elisa, tout le temps comme ça. Et...
0: Ah ouais?
4: Sans problème, oui.
0: D'accord. Tout le temps. Vous faites une scène d'ailleurs, avant qu'on ait de Banal, est-ce que vous l'a chanté en live quelque part ou une reprise par exemple?
4: Non, pas forcément.
0: Que la famille?
4: Oui, vraiment, que la famille, oui.
0: D'accord. Donc ça sera testé bientôt alors?
4: Oui.
0: Surprise, surprise! Comme c'est ma time. Paolo, comment se trouve le jus? Il est bon?
1: Ouais, t'as vu? C'est décalage horaire, c'est l'été aussi. Hein.
0: Ah, sans table! Nous saluons Marie qui arrive aussi. Et le morceau Summertime, ça prend combien de temps pour arranger le morceau? Les prises, est-ce que t'es compliqué? Fais les prises avec Jérôme et Paolo. Est-ce que Paolo, t'es là déjà? Parce que là...
1: Non, quand on a fait les prises, il n'était pas là.
0: D'accord. Ouais. Et que ça, on l'a fait là-dessus?
1: Là-dessus?
0: Dis-moi rien.
1: Si.
0: Le 20 février?
1: Non, aussi.
0: Ah bon, ok. Qu'est-ce que vous l'avez fait vraiment dessus? Allez.
1: Non, en fait, la conception des morceaux est faite en adéquation avec Jérôme, donc on discute. Ouais,
0: parce que, enfin, excusez-moi, copain, t'es justement pour savoir un petit peu comment tu fonctionnes avec Jérôme, parce que là, Jérôme, il y a trouvé Elisa, et Elisa, elle est venue enregistrer. Et comment ça se passe justement, cette collaboration entre vous deux?
1: Voilà, c'est bah, nous voit régulièrement pour discuter des sons en boîte et des sons qui en sortent. Et les arrangements faits dès le début, les forcément un peu modifiés parce que bon ben comme il y a du talent, on adapte à nous forcément à l'artiste qui chante avec nous.
0: Ouais.
1: Voilà. Donc c'est les mûris quand même le projet instrumental déjà. Mm-hmm. Et nous voir en fonction des arrangements et puis voilà. C'est vraiment dans l'arrangement parce que là la partie production vraiment c'est Jérôme qui fait ça en MAO. Donc musique achetée par ordinateur et donc il fait ses prises tout ça. Et après quand c'est bon. Bah on se voit dans mon studio au port et on met ça au propre.
0: Au port?
1: Ouais.
0: Pas trop loin alors?
1: Non.
0: Ah ouais? Non. D'accord. T'es quoi? T'es sorti un peu par là-bas, donc ils sortaient là-même alors?
1: Ouais, mais au port là, t'es là.
0: D'accord. Mais c'est bien ça.
1: Titan.
0: Titan? Ouais. Ah, le salut Titan, qui écoute sur 4.1 FM, Néo FM.
1: Voilà, c'est ça. Le village.
0: Le village. Et donc voilà, donc la collaboration, il se passe comme ça alors?
1: Ouais, c'est toujours dans ce fonctionnement-là. C'est des envois de mails par. Voilà, et on écoute. On réfléchit, des fois ça prend beaucoup de temps.
0: Ouais, me pense bien, ouais.
1: Ça prend beaucoup de temps parce que c'est.
0: Donc en fait, tu vois pas ça tout le temps, c'est ça. C'est plus échange de mails, de sons, tout ça par.
1: Voilà.
0: Via le mail, quoi.
1: Ouais, c'est ça.
0: D'accord.
1: Après, c'est beaucoup d'écoute, parce qu'on est musicien à la base, tu vois, donc forcément, on essaie de.
0: D'accord. De voir ce qui est bon, si c'est des bonnes notes, tout ça.
1: Non, c'est pas une question de bonnes notes, parce que de toute façon, les bonnes notes à la base, si elles sont pas bonnes, elles sont pas bonnes. Mais bon, c'est pas vraiment. Ah, après,
0: il croit les musiciens et pas musiciens, donc.
1: Ah, c'est ça. Bah, les gars, mais il faut apprendre. C'est tout. Mais bon. Après,
0: allez, bim.
1: Mais quand on sait, quand on connaît la musique, bah, au bout d'un moment, voilà, la composition, il n'y a pas d'erreur dedans. C'est vraiment dans quelles circonstances et dans quel événement ça va être créé, quoi. C'est surtout ça. Ça va être distribué plutôt.
0: D'accord. Ok. Et donc, par exemple, le morceau que Jérôme l'a composé pour Summer Time, est-ce que vous l'avez un petit peu initié un petit peu ou partez un peu dessus ou pas du tout?
1: Pas sur ce morceau-là.
0: D'accord.
1: Sur ce morceau-là, parce qu'en fait, c'était un peu un morceau de témoin, tu vois, pour Elisa. C'est-à-dire qu'on a essayé avec elle sur ce morceau-là.
0: Ok.
1: Et moi, j'ai écouté, en fait, la partie un peu finale donc, que ça a donné.
0: Oui.
1: Et parce que c'est là que j'ai découvert, en fait, la voix d'Elisa.
0: Ok.
1: Ouais, je me suis dit, ben ouais, c'est carrément. En plus, elle chante en anglais comme ça, ça veut dire que.
0: Ah ouais, non, mais sans. M'y connaît pas si famille, les profs d'anglais, pas quoi, mais n'a pas un grain de. Comment dire, quoi, écoute, allez, on devrait essayer une anglaise.
1: Bah ouais, y a pas d'accent, y a pas de. C'est bien.
0: Ouais, ouais.
1: Voilà. Donc, ça veut dire qu'on peut faire plein de trucs avec elle. Y a plein de registres sur lesquels elle peut intervenir, quoi.
0: Ouais, pas où ça a bien signé. À 18 ans, on va signer comme il faut. Donc voilà. Un bon petit contrat, bien comme il faut, bien ficelé. Et donc, Jérôme, il compose plus en MAO, c'est ça, ce que m'a compris?
1: Ouais.
0: AO, donc, où c'est plus traditionnel?
1: C'est la partie d'arrangement.
0: AO arrangement.
1: Ouais.
0: D'accord.
1: De toute façon, il me propose des trucs, et moi je dis, voilà, il y a ça, ça, ça. Bon. Souvent, c'est très bon, parce que maintenant, on a l'habitude de travailler ensemble, et on sait ce qu'il faut. C'est un peu
0: okay.
1: Cérébral, tu vois. On sait ce qu'on fait, on a notre style maintenant, on a notre identité, donc à partir de ça. Quand lui compose un truc, c'est toujours avec cette symbiose, hein, tu vois, de SNR, avec cette patte-là. Donc forcément, aujourd'hui, voilà. Et les rares fois où on se voit vraiment pour faire de l'arrangement tous les deux, ben là, c'est, voilà, ça part vraiment en live, parce que c'est des trucs que, là, non, mais on prend notre pied, quoi, tu vois. C'est,
0: ah ouais?
1: Ah ouais, c'est vraiment top, après.
0: D'accord, ok, donc il veut dire que vraiment, là, pas, vous êtes, comment dire ça, vous êtes les deux FN, quoi. Hein.
1: Ouais, ben, ouais.
0: Bah, non, mais c'est ça, hein,
1: au bout d'un moment, oui.
0: Parce que là, on me dit, oh, vous étiez voisins rarement et travailler à distance, comment même tu connais même pas tes gars, il fait. Donc, pas même, il n'est pas musicien, mais à la base, il est pas mal du tout. Et donc, est-ce qu'il y en a d'autres artistes, par exemple, que vous allez envoyer des sons comme ça, qu'ils répondent direct ou les compliquer ou. Vous étiez choisi un petit peu aussi?
1: Oui.
0: Ouais. Parce que me dire, vous étiez fait un petit peu, nous va dire, vous étiez cassé un peu les codes. C'est-à-dire, on n'a pas trop de cigares, on n'a pas trop de dancehall, tu fais un peu la pop. Tu fais un petit peu de l'électro aussi, entre guillemets. Ouais. Si on peut dire ça comme ça.
1: Ça.
0: Et donc, est-ce qu'il y a des artistes justement que l'a regardé et ah ben non, ou les compliqués, ou est-ce que vous avez un petit carnet, par exemple, et marqué les contacts? Mais qui, par exemple, la voix, il peut poser là-dessus, etc. Parce qu'il est bien de dire, vu que là, Nado Moon, il regarde, et comme vous êtes composé, peut-être Nado 3 sera intéressé. On comprend? Jérôme va répondre à moi là-dessus?
2: Ouais, donc va répondre à vous. Ben justement, en fait, comme on dit, nous choisis, entre guillemets, c'est-à-dire que nous lisons un morceau par exemple, on a une idée de morceau, on nous dit à nous, ben, peut-être sans connaître la personne, savoir comment parler de répertoire, de carte de contact.
0: Ouais.
2: On dit peut-être que ce gars-là pourrait passer, nous renseigne à nous, bien nous découvre et tout. et par rapport à un truc, un projet qu'on aurait entamé avec Paulo auparavant, on nous dit peut-être que ce gars-là, cette fille-là, elle pourrait marcher.
0: Okay.
2: Et du coup, même si nous ne connaissons pas la personne, on prend quand même la démarche, on fait quand même la démarche de,
0: ah, d'essayer.
2: De contacter cette personne-là.
0: Okay.
2: Et ben, généralement, ben, les gens y accrochent quand même. Quoi. Les personnes y suivent un peu le mouvement.
0: Ouais.
2: Donc, Yermelano a fait des collaborations quand même des fois quand même assez incroyables, tu vois.
0: Ah ouais, je l'ai surpris un petit peu des fois de...
2: Bah, de ce qu'il peut rendre, ouais.
0: Ouais. Donc,
2: nous attendons à nous toujours à ça, parce que nous ramène quand même notre univers, nous essayons de visualiser, ah bah visualiser oui. le truc vraiment en large. Et puis, bah, quand il arrive dedans, bah, c'était... Ouais.
0: Super. Ouais. Non, mais c'est bien, parce que me dire, oh, c'est vrai que, comme je disais, tu casses les codes un peu, et donc déjà, quand on écoute Lisa sur ce morceau, bah, ou dit ce matin, bon, peut-être c'est juste pour te dire ce bataille, mm-hmm. mais quand on écoute, on est surpris, parce que nous-mêmes, nous ne t'attendons pas loin de ça, quoi. Donc c'est vrai que là... Posé comme ça, est-ce que Nadot, est-ce que ce concept-là, c'était depuis longtemps que l'est né ou... Enfin, comment ça trouve ce concept-là d'ailleurs? Parce que là, me pose à moi la question, comment ça trouve ce concept de faire des morceaux et de... Enfin, comment dire, d'inviter des gens, entre guillemets, à venir poser dessus?
1: Bah, c'est un peu l'expérience avec Sonora qui nous a apporté cette
0: ouais.
1: réflexion. Parce que, pourquoi le basique, en fait, c'est de faire un répertoire avec un artiste. Voilà. C'est un petit peu le principe. On trouve, on a un groupe, on cherche un chanteur, une chanteuse,
0: oui.
1: on fait un répertoire, pardon,
0: ouais.
1: et après on fait les concerts, patati patata. Le problème, c'est que ce concept-là fonctionne un petit peu en dents de scie. Voilà. Malheureusement.
0: Donc, ouais.
1: On s'est dit, pourquoi se limiter vraiment à un seul artiste quand on peut vraiment faire profiter notre

0: Et généralement, il se passe bien apparemment.
1: Généralement, ouais. Ça se passe bien.
0: Généralement, très ça bien, se passe ouais. bien. Très bien même. Ah ouais. Et on revient au Marazot après.
2: Bah, très bien dans le sens où on ne met pas de barrière, on met pas de limite aussi. Tu vois, si on dit à l'artiste voilà, on a fait ça, il faut pas toucher, il faut pas, voilà, il faut vraiment s'adapter à ça.
0: D'accord.
2: Là, c'est vraiment mettre des freins. Alors nous, c'est vraiment l'inverse. On a une autre production à la base,
0: ouais.
2: Et on s'est souvent retrouvé dans le cas où on devait même nous-mêmes modifier notre même propre production. Et pour ouvrir d'autres portes au chanteur ou à la chanteuse qui va se poser dessus.
0: D'accord. Donc ce que l'on est en train de dire, moi, c'est que par exemple, si le chanteur ou la chanteuse qui arrive, il dit oh, bon, ben, ce passage-là, ben, il aimerait bien faire comme ça. Donc vous allez pas nous dire, vous êtes fumé par la porte.
2: Non, non, pas.
0: D'accord. Donc c'est vraiment un échange entre l'artiste qui vient chanter, qui vient poser dessus, en guillemets, et aussi les autres, quoi.
2: Voilà, c'est ça.
0: D'accord. Donc, il est pas mal parce que justement, ça, tu regardes et dis bah écoute, moi, j'aimerais bien essayer de la pop. Ou... Alors, est-ce que tu fais un petit peu la pop après?
2: C'est l'électropop à la base. Et après, il y a quand même une connotation très tropicale, on va dire, maintenant. Donc, on a ajouté vraiment, bah, si on coupe derrière, par exemple, on a rajouté vraiment une partie assez love, un peu. Cette partie dancehall rythmiquement aussi. Voilà, avec des tendances SNR. On retrouve en fait dans chaque morceau d'SNR la même patte en fait, qui est à la base. Voilà. Après, on enrichit avec le style, des styles différents, tout simplement. Voilà.
0: D'accord. Donc, en fait, si on comprend bien, c'est ça qui sort de notre tête qui sort dessus le bon morceau, c'est ça, Non, mais c'est bien ça même. Non.
1: Oui, c'est
0: ouais,
1: ça.
0: Ouais. Donc, en fait, ça a voulu faire un affaire, on va dire, un peu différent des autres et qui marche bien d'ailleurs. Déjà, quand on écoute ce matin, je vois que la patte de SNR est différente. Et d'ailleurs, là où est intrigant, moi, parce que ça m'a été copié d'hier. Et nous, on va écouter un petit coup Elisa en créole, c'est ça?
2: Ah oui,
1: c'est ça.
0: Et donc, Elisa, dis-moi des sonorités, comment on dit moi ça haut?
2: Un petit peu dancehall, tropical, et puis l'électropop à la base quand même.
0: Voilà. Allez, on est parti, nous écoutez, il démarre de suite là.

0: ben pas mal, il y a Pelco PDI en tout cas depuis 35 minutes, SNE dans les studios et donc pas mal non plus ça, hein, dis donc.
1: Ouais.
0: Lisa, belle voix. Hein.
2: Merci.
0: Ah oui, oui, donc là franchement, et ça là, je dis moi les clippés.
1: Oui.
0: Ouais. Bon, on va parler de l'instant du clip. Et alors, qui ça la compose ça? Toujours Mister Jérôme.
3: Ouais, ça, on a
0: commencé. Ça pas dire Mister Joe, Mister Jérôme, parce qu'il y en a qu'un chanteur pas le Mister Joe. Ouais, Jérôme. Donc, c'est où la compose ça?
3: C'est ça, donc avec Elisa. Donc, on a testé l'anglais.
0: Ouais.
3: Et comme bon, bah voilà, on va revenir à nos origines de base.
0: Mais des mélanges d'ailleurs. Des mélanges français.
3: Français-créole.
0: Ouais. Français-créole.
3: Mais le français, vite fait, hein.
0: Vite fait.
3: Ouais. Vite fait par rapport, on va essayer de rendre le truc un peu plus smooth, tu vois, un peu plus lisse.
0: Le guy goes au code smooth. Ok, explique un mot que c'est smooth.
3: Lisse.
0: Il glisse.
3: Lisse.
0: Ouais. D'accord, ok.
3: Un petit peu plus tranquille.
0: Petit coup d'anglais de monsieur Jérôme ici en direct.
3: Du matin, le samedi.
0: Ouais, voilà, c'est ça. Bienvenue. Hein, donc,
3: bienvenue à tout le monde.
0: Bonjour, mon prof d'anglais aussi.
3: Good morning.
0: Jérôme, arrête à vous, hein. Déjà, Paolo, on a du mal, donc si vous commencez comme ça...
3: Bien chef.
0: Ouais, exactement. Bon, la gueule fait rien, Paolo, les bons.
3: Bah ouais.
0: Ok. Alors donc, plus sérieusement, alors qu'on a combien de temps la compose, ça pareil, on en a quoi, 6 mois aussi?
3: Non, un peu moins, ça c'est fait...
0: C'est tout frais, ça on dirait.
3: Ah c'est, ouais. C'est 3 mois, je pense.
0: 3 mois?
3: 4 mois, ouais.
0: D'accord,
3: 3,
0: ok.
3: 4 mois, après on a, pareil, le même process, hein, non, le processus, pardon. Donc,
1: je sais, c'est français. Hein. C'est moi la traduction.
0: Donc, nous là. Paolo, il est parti là. Allez, il a démarré. Il est
3: parti. Donc, oui, même processus, même cheminement.
0: Ouais.
3: Du coup, pareil, nous voilà avec Elisa. Nous disons, allez, essayez ça comme ça, sur ce style-là, par exemple.
0: C'est toujours eux qui proposent, ou là, on a un moment où Elisa. C'est vrai qu'elle a fait deux morceaux exotes. Est-ce qu'il y a un moment où elle est arrivée, où elle les a aussi? Non?
2: Ah oui, bah, par exemple, cette chanson-là, c'est moi qui l'ai écrite.
0: Oui, mais dire, comment explique ça? Est-ce que vous l'arrivez, elle a dit, ben, veux chanter un peu de folk, tout ça, comprends?
2: Ah, bah oui, par exemple, la langue, bah, c'est Jérôme et moi qui avons pris la décision de faire en créole, des choses comme ça, quoi.
0: D'accord, ok, ok. Et donc, Jérôme, il dit oui, il dit non, les réticents?
2: Bah, quand c'est une mauvaise idée, il dit non, quand c'est une bonne idée, il dit bah oui.
0: Ah, quand même, ouais. Quand même. On dirait pas, sous son casquette comme ça. Et donc ça est tout frais, on va dire, on va dire combien, 2 mois, 3 mois?
3: Ouais, je pense 3 mois plutôt. Hein.
0: Et ben t'es rapide.
3: Ouais, c'est... Ça s'est fait assez rapidement, même l'histoire de clip et tout. Nous a dit, bon, allons faire un petit clip et tout, un peu soleil, mais pas trop, tu vois, pour rester un peu dans le thème. Et pour emmener sans prétention, hein, vraiment quelque chose d'un peu différent.
0: Ouais.
3: Avec Elisa, ben voilà, quoi, c'est... Qui passe vraiment bien aussi à l'écran. Donc je me dis, ben voilà, allons essayer un truc comme ça.
0: Ouais.
3: Et du coup, ben aujourd'hui, ça a donné ce morceau-là, ce clip-là.
0: D'accord, ok. Et donc, nous saluons juste les gens qui sont arrivés, comme Christy Soubrien, ça c'est dans l'Isère qui regarde Azot. Nous saluons Ali, Marie Orao dans le sud, et puis Marie Nadège Prélès aussi qui regarde. Et donc, Azot découvre le groupe SNR dans les studios en featuring avec Elisa qui la pose la voix. Belle voix d'ailleurs. On a un coup de summer time, c'était en anglais, et là c'est du créole français, c'est ça.
3: C'est ça.
0: Alors pareil, t'es compliqué de rentrer dans le studio avec Lila et de faire un peu, il fait un peu zouk, maman, zouk, un petit zouk balade à peu près, zouk ça. Électronique, nous va dire.
3: Ouais,
0: tu me peux dire ça comme ça, smooth. Il smooth le zouk.
3: Smooth.
0: Alors Elisa.
2: Bon bah deuxième fois ça s'est beaucoup mieux passé. Je suis arrivée, j'étais beaucoup plus à l'aise et c'est parti encore mieux quoi.
0: Ouais. Là prend moins de prise par exemple. T'es du premier coup ici, Jérôme.
3: Ouais, c'est quasiment du premier coup.
0: Après, quasiment du premier coup.
3: Ouais.
0: D'accord. Et à part ça, on veut dire donc que le clip a été tourné où ça?
3: Elle a été tournée sur Sanli essentiellement, en ville Sanli.
0: Ouais.
3: Et après, on a 2-3 plans un peu dans l'ouest même.
0: Ouais.
3: Saint-Gilles. Après, on va pas un autre endroit.
0: En une journée, tout ça, non?
3: En 2 jours.
0: En 2 jours?
3: Ouais. Ouais, ouais, bah, Saint-Gilles, Sanli.
0: D'accord.
3: Saint-Gilles pour le petit côté soleil. Hein. Et,
0: ouais.
3: Et puis Saint-Denis, ben, voilà, par rapport à l'idée du réalisateur et tout. Donc,
0: C'était qui le réalisateur depuis Italie peut-être?
3: Oui, il s'appelle John Smith, c'est son pseudo. Pour,
0: Smooth Mam. Hein.
3: Ah, pour Delta Production. Donc en plus, c'était son premier clip.
0: Ah ouais?
3: Donc voilà.
0: T'es nickel. D'accord, deux jours. Compliqué, faire un clip, Lisa, parce qu'on a plus l'habitude de chanter.
2: Oui, c'est
0: mais là, d'être devant la caméra dans le clip.
2: Bon, c'est sûr qu'au début, c'était un peu stressant, mais après, bon, bah, tout le monde était à l'aise. J'étais accompagnée de mes amis aussi qui ont tourné dans le clip. Alors, on a su se mettre à l'aise tous ensemble.
0: Ah, c'est bien, les vidéos. T'es pas tout seul, en fait.
2: Oui,
0: d'accord.
2: C'est ça.
0: Ok.
2: C'est...
0: Et la famille, comment elle a vu le clip un peu là?
2: Pareil,
0: à fond derrière. D'accord, elle est bien contente, elle est contente de...
2: Ah oui.
0: D'accord.
2: Ça monte, les vues continuent à monter. Alors,
0: ouais, elle est à combien là à peu près là? C'est Jérôme ou Lisa? Lisa, il a pu suivre ça.
3: Ouais.
2: Là, c'est entre 4900 et 5000 hein, quasiment.
0: Ah, quand même, et il y a combien de temps les sorties?
3: Un mois.
2: Ouais, un mois.
0: Un mois est pas mal, hein?
2: Ouais.
0: D'accord, donc allez voir le YouTube de SNR et il appelle, il écrit SNR ou bien Elisa tout seul.
3: Sonora SNR.
0: Sonora SNR.
3: Voilà.
0: D'accord.
3: Et là, il y aura tout l'équipe qu'on a fait. Depuis...
0: Oui, mais ça de la médiocre que ça l'a écrit.
3: SNR, copie d'hier.
0: Paolo. Ouais, SNR, copie d'hier. Ok, donc ça, c'est le seul clippé.
3: Avec Elisa, oui.
0: Avec Elisa, oui. Donc, ouais. Anadote les clippés.
3: Ouais.
0: Ok, donc à voir un petit peu. D'ailleurs, moi, je vais aller voir tout à l'heure. On va essayer de prendre un peu le temps et regarder. Et donc, là, c'était, on va dire, un mélange de créole de français sur un petit banc de zouk. C'est ça?
3: C'est ça.
0: Ouais. Dans longtemps, il trotte à où cette idée-là?
3: Oui, bah après, nous, toujours dans la même. On va dire, dans le même univers.
0: Ouais.
3: Ça, nous, généralement, là, nous, on est dans une période, avec Paolo, par exemple, par rapport aux compositions, dans une période un peu soleil, danse et tout.
0: Ouais.
3: Et nous, ça ramène ça avec les rencontres qu'on nous fait, tu vois, avec les artistes. Tu vois, nous essayons de proposer même des gens que les pas forcément habitués à l'univers zouk, par exemple. Hein.
0: Ouais.
3: Si nous n'appelle pas ça vraiment zouk, non.
0: Oui.
3: À nous, on va dire ça plutôt dancehall, un peu côté dancehall, un peu. Hein.
0: Ok.
3: Mais même si les gens n'est pas dans cet univers-là, nous essayons de ramener, tu vois, par rapport à ce qu'il peut donner de nouveau, par rapport à la voix, comment on les pose dans son univers, et, par exemple, tu vois.
0: Ouais.
3: Et donc, il crée ce genre de truc-là. Parce que Elisa, moi, je vois elle plutôt sur un registre pop plus tranquille, tu vois.
0: Ouais, ben.
3: Comme avec
0: ce matin, ouais. Et voilà, même qu'il y a un petit peu. Enfin, pas plus à l'aise, mais il passe très bien.
3: Voilà, c'est ça.
0: Et tandis que là, découvre elle un petit peu sur le. Comment dire, le dancehall, comme on dit là. Donc, il passe aussi, mais nous va dire qu'on dirait qu'il est plus à l'aise sur. Il est plus fait, la voile est plus fait pour ce côté pop même et puis électro un peu. Là.
3: C'est ça, ouais. Ouais. Et là même, d'ailleurs, nous prévoit un autre morceau, là, on a commencé à bosser dessus, et il est encore différent, totalement différent. Donc,
0: Ah ouais?
3: Ouais.
0: D'accord. Donc, ça va avec ces deux messieurs-là, enfin, plus Jérôme, parce que Paolo, Ali, il en arrive en des années, comme tout le temps.
3: En plus, les vrais.
0: Paolo, c'est pas moi l'a dit, hein. C'est pas moi l'a dit, en plus, les vrais, ravi. Non,
3: ce matin,
0: il
3: est au premier, nous.
0: Hein?
3: Ce matin, on est au premier, nous.
4: Ce matin? Ouais.
0: Ce matin, on arrive premier?
3: Ouais. Ici.
0: Ah ouais, ouais. Bah, il y a à côté aussi.
3: Ah,
0: ça ne m'y connaît pas aussi. Tu sortes, ils avaient sur tout ça.
2: Sainte-Marie.
0: D'accord.
3: Non,
0: bah,
3: à où ça m'a travaillé. À moi, samedi, moi, la Bretagne.
0: Ah ben bah, ouais, déjà. Donc, bah, ou la travail, ou la côté.
3: Bah, travailler avant de venir ici.
0: Travail PSO. Enfin, travail pro.
3: Ouais.
0: D'accord, ok. Ouais. Bah, où t'es là avant Zot.
3: Ouais, quand même.
0: Bah. Elle y vend, t'as dit ça hein. Il était là avant.
3: Mais elle est tellement rare.
0: Ah.
3: Ils vont le souligner quand même.
0: Ouais, voilà. Ouais, bien sûr. Il fait plaisir. Même vous me baissez la musique pour Radio encore une fois.
3: Ouais, s'il te plaît.
0: Allez.
3: Trop important pour ne pas être souligné. Donc ce matin, je suis arrivé en premier.
0: Premier dans le groupe SNR. Enfin, le premier.
3: Voilà.
0: Et à l'heure. Allez, nous casse un peu les couilles ici sur des OFM et ben depuis plus de 40 minutes, nos amis SNR allaient dans les studios avec Elisa. Donc là, fait un featuring qui marche assez bien d'ailleurs. Donc la Summer Time qu'on a pu écouter et là, nous l'a écouté le son Copy d'hier. Pourquoi Copy d'hier? Qui ça l'a écrit?
2: Alors c'est moi.
0: Toutes?
2: Oui.
0: Ouais. Alors, explique-nous un petit peu. Ben là, nous va donner la parole. Explique-nous un petit peu pourquoi, comment il appelle ça, pourquoi on a dit Copy d'hier. Explique-moi ça. C'est une histoire vécue ou quoi?
2: Non, pas forcément vécue, mais je voulais juste faire un petit clin d'œil aux filles et même aux garçons qui ont vécu de l'infidélité en fait.
0: D'accord.
2: Et montrer que ben cours plus derrière quoi. C'est bon, c'est passé et que tu refais ta vie.
0: D'accord. Ok. Donne mon soleil dit ça.
2: Oui, exactement.
0: D'accord. Donc Copy d'hier. Ouais, bah tu vois seulement arrêter les gars. Non mais c'est bien en tout cas parce que Banales a écrit le morceau. C'est bien ça. En tout cas En fait, c'est l'exemple que t'ai dit depuis tout à l'heure. En fait, c'est que ça te laisse vraiment la porte ouverte, aux artistes. Hein. Donc, vraiment, c'est bien parce que là, un qui écoute Azote et qui voit, il dit bon, ben écoute, moi aussi, je voudrais faire de la musique et là, mes textes sont prêts. Donc, direction SNR, quoi. Mm-hmm, sauf que après, on va dire, il dépend quel morceau a été fait. Donc, Azote, ce que m'a compris, c'est qu'il travaille pas à l'envers. Comme dit à l'envers, là, il travaille pas. Il veut un morceau plus Segal, il veut que tu composes pour lui, c'est pas ça. C'est qu'il est déjà fait, et c'est Ali d'adapter à ça. C'est bien ça.
3: Ben, ça s'est passé comme ça jusqu'à maintenant.
0: D'accord, et il marche.
3: Et voilà, ça a plutôt marché. Donc,
0: Il s'appelle vite aussi, je pense. Hein, parce oui, qu'il est déjà vite. Fait, et puis il choisit un petit peu ce que nana, et puis il adapte en fonction de ce qu'il a écrit pour mettre dessus. C'est ce qu'Elisa a fait d'ailleurs.
3: C'est ça.
0: D'accord, donc Elisa, on l'écoute le morceau en instru avant.
2: C'est ça.
0: Et après, où l'arrivée, dit bah, où va écrire comme ça.
2: C'est ça.
0: Il a eu des arrangements dessus de ce morceau-là. Mais dire que quand, par exemple, Elisa la met la voix dessus, quand il l'a envoyé à où, comment ça se passe d'ailleurs? Vous mettez la voix comme ou sans qui passe bien là pour envoyer à lui ou
3: C'est ça.
0: Donc ou fait un travail en amont, ouais. Parce qu'il faut bien souligner, on fait le travail en amont, l'enregistrement avec elle, et on met la voix sur l'instru. Ah bon, on envoie à Paolo,
3: voilà,
0: quand il est là, enfin quand il est réveillé aussi. Donc voilà, ou l'en face de moi, ça gagne libre. Hein.
1: Non, le soir, il est réveillé, moi.
0: Ah, c'est le soir, le réveillé.
1: Ouais, c'est pour ça qu'il envoie toujours le soir.
0: D'accord, ok.
1: Genre une heure du matin.
0: Ça, c'est le matin, là. Puis ouais. c'est le soir.
1: Pour moi, c'est le soir, justement.
0: D'accord, parce qu'il fait nuit. Mmh. Ouais. Et donc, quand on fait ça, on envoie à lui. Et à où?
1: À mamie, écoute. En boucle. Et puis, il voit s'il y a des trucs à modifier ou pas.
0: D'accord, ok.
1: Après, ouais. Il rappelle Jérôme, il dit écoute, est-ce que nous pourrons voir ce petit point-là? Parce que, bon, ben voilà. D'un point de vue musique, en fait, tu vois. Mais d'un point de vue mélodie, habituellement, quand Jérôme il compose l'instru,
0: ouais.
1: Il chante une mélodie quand même dessus. Il peut aider aussi le chanteur ou la chanteuse à se caler. Ça peut aider. Mais après, des fois, elle peut dire aussi non, ben moi, je le sens pas comme ça, et puis plutôt comme ci, comme ça. Donc, on réessaie. On n'hésite pas, hein, voilà. On s'adapte fortement aux artistes qui chantent avec nous.
0: D'accord.
1: C'est une artiste, enfin pour moi c'est une artiste. Donc,
0: ah ben là oui, là. Là, combien de temps, oui. Hein, donc, t'as pas fait l'école de musique pour rien. Hein, là, il voit qu'on a de l'expérience d'ailleurs, malgré le jeune âge. Hein, donc, là, combien de temps on est à l'école de musique d'ailleurs?
2: Alors, ça va faire bientôt 8 ans.
0: 8 ans
2: à l'école de musique, ouais.
0: Non, en fait, depuis là, comment chanter, où tes parents la glissent, où tout de suite dans la smooth.
1: Ah, smooth, voilà. Voilà.
0: La vie m'a retenu, tirer là. Donc, non, mais. Paolo gagne plus. Mathieu Paolo, là.
1: Ouais.
0: Au son, ça va avec l'interview, là. Donc, il fait, allez, 8 ans. 8 ans, c'est ça, hein? D'accord. Mais les compliqués de. C'est bien une école de musique, à part des. Comment on peut dire ça, mal? Il existe l'école de musique, c'est-à-dire ça, l'école, et en même temps, on fait musique à côté, ou là, c'est. Veut dire, d'autres emplois du temps tout le temps, ou c'est vraiment soit le week-end ou le soir?
2: Ah oui, ça fait partie de mon emploi du temps. Il y a le lycée et il y a l'école de musique.
0: L'intégrer dedans?
2: Oui, c'est ça en fait. Dans la vie de tous les jours, c'est intégré dans mon emploi du temps.
0: D'accord, ça veut dire que le mercredi matin, vaut mieux une à cours pour voir l'école de musique?
2: Non, le mercredi matin, j'ai cours, mais par contre, l'après-midi, je vais pas avoir école de musique quand j'ai pas cours.
0: D'accord, mais c'est ça. C'est, enfin, comment on peut dire ça? C'est dans notre temps libre qu'on a l'école de musique.
2: Oui, voilà, exactement.
0: Donc, c'est une école qui est bien différente du lycée.
2: Voilà.
0: Ouais, d'accord, parce que moi, je ne connais pas trop là-dedans. Donc, tu es croyé au lycée, tu es intégré dedans. D'accord. Donc, combien de fois par jour à peu près?
2: Alors, 2 à 3 fois par jour.
0: D'accord, donc le mercredi après-midi. Oui, par semaine, pardon.
2: Oui, le mercredi après-midi et le vendredi soir.
0: D'accord. Et donc là, qu'est-ce qu'il fait? J'aimerais bien savoir qu'est-ce qu'il fait dans l'école de musique. Il apprend à juste chanter, les notes, que c'est musicien aussi, non?
2: Dans
0: l'école de musique, on a des musiciens, on a des chanteurs.
2: Mais en fait, de base, moi, je suis guitariste, donc je fais de la guitare.
0: Ah ouais, d'accord, ok. Je vais pas en sortir, là. Ah ouais, attention. Ouais, ok, après, donc on connaît bien les notes, donc c'est pour ça que la mélodie qu'il a tapée, ça aide à elle, donc ok, après?
2: Et après, je me suis orientée un peu plus vers le chant.
0: Ok, donc c'est que le chant, on va dire, il plaît ou le plus?
2: La guitare aussi, j'aime beaucoup ça, hein. Mais en fait, c'est pareil.
0: C'est pareil?
2: Ouais.
0: Futur projet peut-être de mettre un morceau de guitare? Ouais.
3: On l'a mis le doigt dessus, exactement.
0: Ah ouais, on voit ça bien là, parce que si déjà il chante comme ça, il en a moins que avec la guitare, il ne doit pas gagner bien jouer. Donc, jusqu'à quel âge à peu près l'école de musique? Jusqu'à temps on veut ou jusqu'à 18?
2: Oui.
0: Parce que là, il fait quoi, 8 ans déjà?
2: Ouais.
0: Il fait un bon paquet. Ouais. N'aurais jamais eu de guitare, me raconte. Hein. La prochaine fois. Ouais, parce qu'apparemment, il y a des trucs qui sont sortis encore. Donc, voilà. Allez, depuis 50 minutes, SNE, elle est dans le studio. Paolo, regarde-moi bizarrement comme dit ça. Oui, SNE est dans le studio. En featuring avec Elisa, qu'elle est à côté. Donc, toute mineure, d'ailleurs, il faut dire, parce qu'avec la voix qu'elle a et l'école de musique, il fait à peu près 8 ans. Donc, c'est vrai. C'est une artiste, oui. En tout cas, donc.
1: Quand on écoute parler, on dirait pas qu'elle est mineure.
0: Bah ouais.
1: Il y a une certaine maturité dans la voix.
0: C'est exactement ça. En plus, il parle de la musique sur les bouts des doigts, donc c'est bien. Ouais. Do, ré, mi, fa, si, la, sol, tout ça, c'est les doigts par là. Ouais, c'est. Même aussi, je pense. D'accord. Et donc. Do, ré, mi, fa, si, la, sol. Hein ?
3: Do, ré, mi, fa, si, la, sol.
0: Oui, ça m'aime. Bon, on oublie des notes. Là, à dire, mais ça y est. Ah oui. Hôtel, il file pas rien. Enfin, bref. Et donc, futur projet, alors que ça y est, Nana, il y a un petit peu pour SNR. Bah, déjà, le clip, excusez-moi, le clip, c'est maintenant quand même.
1: Bah, c'est maintenant, voilà. On va mettre ça aussi dans les bacs parce que bon, ben, c'est vrai qu'on n'a pas fait un cas avec ce morceau-là, mais ça plaît pas mal. Donc,
0: Ah ouais. Ah ouais, ouais, ouais, bien, hein, franchement.
1: Parce que, ouais, ça va être une idée aussi de clipper et de mettre un peu l'accent dessus.
0: D'accord, voilà. Ok. Après ?
1: Et dans les autres projets, ben, on a des projets avec d'autres artistes là, qui sont encore en boîte pour l'instant.
0: D'artistes connus ou pas connus du tout ?
1: Connus.
0: Connus, ok. Ouais. Donc secret là ?
1: Ouais, secret pour l'instant, parce que bon, ben, c'est des choses qui ne sont pas encore finalisées, donc je ne préfère pas
0: bien sûr.
1: Donner des noms, mais c'est des groupes. Quoi. Donc, avec des styles, on va dire, un peu à l'opposé de SNR même. Voilà, donc ça va être des mélanges explosifs, on va dire.
0: Ouais. Mélange explosif.
1: Ouais.
0: Ah ouais, tu aimes les bien trouver là.
1: Ouais.
0: Bah,
1: il m'est réveillé quand même.
0: Ouais, ben après. Ouf. Ouais, après, sur la fin quoi. Il est réveillé sur la fin.
1: Un bon café de Claude et puis voilà. Il a pris du temps à monter.
0: Non, bon, la laisse trop refroidir aussi.
1: Non.
0: Non. D'accord, ok. Et donc SNR, donc NASA. Après, quand est-ce que le premier live pour Elisa?
1: Pour Elisa, ben, en fait, ben, pour faire du live, il faut du contenu. Donc en fait, il faut qu'on fasse plusieurs morceaux avec elle, bien sûr.
0: Ouais.
1: En fait, dans une certaine logique, on sortira un OP. Voilà, de 4 titres au moins. Comme ça, au moins, là, on a un tout petit répertoire qu'on peut distribuer. Voilà. Faire des premières parties, par exemple, ça pourrait être sympa.
0: Ouais.
1: Et puis, éventuellement, voilà, faire un truc un peu plus dense.
0: D'accord.
1: Dense pour le répertoire. Voilà.
0: D'accord. Et donc, le répertoire, n'a une date, ça, ou...
1: Non, malheureusement. Non. Parce qu'en fait, comme on fait plusieurs projets en même temps avec des artistes différents...
0: Il y en a deux, trois, plus que d'autres.
1: Ouais.
0: D'accord.
1: Okay. Il y a des projets qui datent d'un petit moment déjà. Donc, on les sort, parce que sinon, ça va pas le faire.
0: Ah ouais ?
1: Ouais. Et après, ben, il faut, comme encore une fois, les projets, il faut les laisser arriver à maturation. Et maturité, plutôt. Et donc voilà, il faut attendre un petit peu que ça rentre bien. Voilà.
0: D'accord, ok.
1: Bah, écoute, du temps.
0: Mais du temps. Bah, en tout cas, quand tu prends le temps, il marche bien, même sans prendre de temps, 3 mois pour un morceau copie d'hier. Passe bien. Hein oui. En plus, on dirait qu'on a une belle créativité, comme il regarde bien, parce qu'il s'est fait que lui entend le. Pareil, mais il pense qu'on a dû écouter l'instru.
2: Oui, c'est
0: et
2: ça.
0: Et après, il est parti.
2: C'est ça.
0: Ou bien, dis-moi combien de temps on a écrit le morceau ?
2: J'ai peut-être dû prendre. 2-3 semaines, pas plus. Hein.
0: 2-3 semaines, ouais. Ouais, pas mal déjà pour un premier fois où il écrit.
2: Oui, oui, franchement, oui.
0: 2-3 semaines, mais on aurait peut-être dû attendre un an, 2-3 semaines. Donc, pas mal déjà. Non, mais c'est bien, en tout cas, continuer comme ça. Hein.
2: Merci.
0: Donc, on va dire Jérôme, Léa, la houlette. En plus, on va dire le bilan final, c'est Paolo, si m'a bien compris, c'est bien ça même.
1: Ouais, ben, de toute façon, bilan final, ouais, pas comment. Après, on décide ensemble, tu vois. Et. Rares sont les fois où on n'est pas d'accord, encore une fois, parce que bon, ben, quand là, on est dans la partie composition, ben, c'est on va dire, deux personnes dans une qui composent le truc.
0: Wash and Go, quoi.
1: Voilà.
0: S'il n'existe plus, mais bon. Ouais,
1: ah bon, il n'existe plus.
0: Mm-hmm.
1: Sérieux ? T'as plus Wash and Go ?
0: Mais il connaît pas, mais il me dit ça. Ouais. Bon, on va me retirer ce que m'a dit alors.
1: Bon, mais c'est pas ça. Après, on m'a vu la pub il n'y a pas longtemps.
0: Bah oui, 2 ans.
1: Voilà, c'est ça. Voilà, c'est ça. Bah, donc, c'est, tu vois, comme je t'ai dit, c'est une symbiose qui se fait lors de la composition. Après, ouais. Des fois aussi, on a des titres qui ont été composés il y a un petit moment et qu'on remet au goût du jour aussi. Ça arrive souvent. Voilà, pour éviter d'aller chercher l'inspiration quand il n'est pas là.
0: D'accord.
1: Voilà.
0: Et c'est vrai qu'il arrive à ça des fois de ne pas avoir l'inspiration alors.
1: Ah ben oui, mais quand, de toute façon quand il y a ça, on
3: passe à autre chose.
1: Voilà.
0: Toi, il dit passe à autre chose, il passe à un autre projet.
3: Ouais.
0: Ouais, comme ça, justement, ils gagnent le temps renié dessus, etc.
3: Ouais, nous change un peu la vision, nous change un peu, nous dit bon, bah ça.
0: On a beaucoup de projets comme ça que l'on attend, ou l'a dit moi, oui, mais est-ce qu'on a beaucoup de projets qui arrivent à Zod que l'on est en train de faire une affaire ? À l'inspiration, je viens pas, il passe à autre chose, et qu'il y en a beaucoup en attente comme ça, ou pas du tout, il essaye justement de ça, il finit vraiment un, aller sur un autre, ou que.
1: Beaucoup, non, mais il y en a.
0: Il y en a.
1: On a arrêté, on a mis en stand-by sur un projet pour se consacrer à d'autres, qui étaient plus simples, on va dire.
0: Ouais.
1: Voilà. Mais c'est des gros projets, hein. Quand on n'arrive pas à trouver des solutions de suite, on met en stand-by, on prend du recul. Jérôme et moi, voilà, chacun de son côté. Et puis, on rediscute des mois après, par exemple. Voilà, c'est ce qui va arriver bientôt, d'ailleurs. Et, un projet qui a été laissé un petit peu en stand-by, on va le remettre maintenant au goût du jour. Et on a vraiment les bonnes, le bon recul, maintenant. Voilà.
0: D'accord, ok. En tout cas, il voit que êtes, en tout cas, là, c'est un duo qui marche bien. Donc, en fait, SNES, c'est que Zod 2.
1: Ouais.
0: D'accord. Avant, il y avait plus que ça ou pas?
1: Avant, il y avait des musiciens, oui, qui étaient avec nous. Ouais.
0: D'accord. Donc, oui. Donc, là, fait un virage total, alors.
1: Ouais, bah parce qu'on a changé de projet et puis l'identité du groupe même a changé aussi.
0: Ouais, ouais, ce que vous l'avez dit au début de l'interview là. Donc, ok, donc SNR, comment il fait pour joindre Azot par exemple si Ben Amoun veut faire comme Erika par exemple. Est-ce que je te laisse un petit peu la porte ouverte? Elisa, oui. Pardon, oula, Erika. Le café, il commence à diminuer.
1: Je pense qu'il y a de son mail, il passe de l'autre côté.
0: C'est vrai. Et donc, oui, Elisa. Donc, s'il veut faire un petit peu comme Elisa, donc, comment il peut contacter Azot par sur la page bleue ou bien un numéro de téléphone directement? Comment ça se passe?
3: Sur la page bleue, je pense, hein, ça sera plus simple pour tout le monde.
0: Ça sera plus simple, ouais. La page bleue, comment il tape? SNR tout court?
3: SNR Sonora.
0: SNR Sonora?
3: Ouais.
0: D'accord, Sonora, il écrit S-N-O-R-A, tout simplement.
3: C'est ça.
0: Comme il prononce.
3: C'est ça.
0: SNR Sonora, ok. Et donc, alors, on refait un petit coup le récap. Donc, on a deux morceaux, les sorties en featuring avec Elisa. Donc, c'est Summertime. Diana essaye de remettre un petit coup juste pour le début, pour le plaisir des oreilles. Et puis, l'autre morceau, il appelle Copy Day. C'est elle qui l'a écrit. Et le Summertime, c'est plus. D'ailleurs, Summertime n'a pas demandé. Enfin, les deux l'ont écrit ensemble, c'est ça, hein, plus ça. Donc, ça, c'est Summertime. Voilà, ça c'est plus électro, on va dire, qu'on a pu écouter.
3: Mm-hmm. Le chill un peu, je crois.
0: Chill, voilà, chill.
3: Chill.
0: Ouais. Je ne connais pas ce que ça veut dire, mais moi, chill.
3: Chill, ça veut dire apprécier.
0: Hein?
3: Apprécier. Tu vois,
0: ouais,
3: cool.
0: D'accord.
3: Un peu lounge, mais lounge 2019.
0: Ouais, des soirées, quoi. Tranquille,
3: ouais,
0: hein.
3: Ouais.
0: En fond de musique est bon aussi.
1: Un bon verre à la main.
3: Et au conduit, pour aller à la plage.
0: Ouais. Alors, la vie d'alcool est dangereuse pour la santé. Je préfère au dit parce que Paolo m'y sent que. Voilà.
1: Un bon verre.
0: Non, mais Marco, oui, reviens pas dessus parce que mis-moi au venir, là.
1: Coca, citron vert.
0: Quoi?
1: Coca, citron vert.
0: D'accord, ok. Ouais. Et une limonade, citron vert, quoi.
1: Si tu veux.
0: Ouais, ouais. C'est pas ça que l'on a dit, moi, par contre, en rentaine, hein.
1: Non. En rentaine, c'est différent.
0: Ouais. Il dépend de l'heure aussi, mais bon, ouais,
1: hein. Faut pas oublier d'appuyer sur le bouton, hein, pour pas mettre leur rentaine en antenne.
0: Donc ça, c'est Summertime, c'est SNR avec Elisa. Donc là, c'est plus en anglais. Et nous, on a pu écouter aussi le morceau, il appelle Copy Day, qui a été écrit par Elisa. Comme une grande, d'ailleurs. En deux semaines, en tout cas, félicitations, elle est bien écrite, elle est bien trouvée. Et avec la patte de Jérôme et de, bien sûr, Paolo, qui est dans les studios, qui représente SNR. Là, c'est un mélange de français et de créole. Donc là, c'est plus, nous va dire, dancehall. On va dire, maman, dire un petit peu zouk, on va dire, moi, plus dancehall.
3: Ouais.
0: Ouais, voilà. Parce que c'est vrai que sur la fin, il fait un petit rythmique dancehall. Voilà, ça là, les clipper.
1: Ouais.
0: Ouais. Et donc, allez voir sur YouTube, hein, il appelle SNR Sonora.
3: Non, le morceau, enfin, pour trouver, t'as juste SNR Copy Day.
0: D'accord, vous êtes là, SNR Copy Day, la chanteuse, elle est en face de nous. C'est Elisa. Belle voix en tout cas.
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0: Voilà, SNR était dans les studios aujourd'hui. Donc, qu'est-ce que vous en avez à faire pour ajouter? Comment ils contactent Azot? Répète un petit coup. On regarde la caméra là-haut. Et puis, de ce côté-là, donc, si tu veux passer un petit coucou à de la famille, pourquoi pas. Et puis, peut-être des futurs projets. C'est en face là-bas.
1: Ouais. Bah, un petit coucou à notre équipe, parce que bon, bah, on a quand même. On travaille avec plusieurs réalisateurs. Voilà, donc, bah, tous les gens qui ont travaillé avec nous. On a aussi une équipe technique, donc Kevin, hein, donc salut. Donc il fait le mixage et le mastering pour nous, voilà. Et un coucou aux prochaines collaborations, là, aux collaborations en cours aussi. Voilà.
0: Ok. Ensuite, Jérôme.
3: Pareil, hein, la même équipe. Coucou tout le monde, coucou la famille, coucou les amis, coucou tous ceux qui regardent.
0: Ouais.
3: Et Robin, tout ça là.
0: Donc, ouais.
3: Voilà.
0: Ouais. Ok. Tranquille, quoi.
3: Tranquille. Bon ouais. Week-end, surtout.
0: Bon week-end. Le meilleur pour la fin, Elisa. Donc, si elle a fait plaisir en face de la caméra, c'est. On va dire, c'est le moment.
2: Ben, je passe à coucou à toutes les personnes qui sont là derrière moi et qui seront derrière moi pour les projets futurs.
0: Voilà, ben en tout cas, le message est bien passé.
1: Et ben surtout, merci à Néo FM.
0: Voilà, ah ben, merci. Ça a été un plaisir en tout cas de découvrir justement, nous va dire, ce. On va dire, c'est un peu cet ovni, hein. SNR, c'est un peu un ovni parce que l'il fait à l'envers, c'est-à-dire que là, il crée, bah oui, il faut dire comme il est, hein. Ouais. Donc, c'est l'originalité un petit peu de SNR, c'est-à-dire de créer du beatmaking, c'est ça? Mais il me dit bien ou pas, monsieur
3: oui,
0: Paolo?
3: Ça...
0: Oui. Paolo a décroché, il a dit, laisse-moi aller. Hein.
1: Oui, non.
0: Non,
1: mais on est bien là. Café, l'eau. Voilà.
0: On n'a rien que ça même aussi.
1: C'est très bien.
0: Ouais, ben voilà. Et donc, il crée les instrus. Et puis, tu viens, tu apportes de touches, comme a fait Elisa, comme le morceau Copy Deia, que l'ai bien trouvé, que l'ai clippé d'ailleurs. Et que tu peux retrouver, tu tapes SNR Copy Deia sur YouTube. Et puis, tu vois le clip, il est à peu près 5000 vues. Donc, continuez à liker. Et puis, comme ça, fait monter le nombre de vues. Et c'est du pur 974, faut dire.
3: C'est ça.
0: Et puis bientôt, moi, j'espère en tout cas que vous avez sorti le clip ce matin. Il y a 35 impatience, ma part.
1: C'est promis.
0: J'espère que vous avez intérêt. Hein. Ouais. Si vous ne l'avez pas fait ça, comme on va vous permettre d'aller chez vous.
1: Ouais. On va y aller pas loin. Je pense qu'on y passe tout le temps.
0: Bon, ben, c'était Elisa. Merci. Paolo, merci bien d'être venu.
1: À toi.
0: Et puis notre ami Jérôme, pour finir, ben, merci encore d'être venu.
3: Merci,
0: et puis
3: Giovanni.
0: C'était un plaisir de découvrir SNR dans le studio en featuring avec Elisa.
1: Et on ramène les prochains projets.
0: Avec plaisir, la porte est ouverte, tu connais où c'est les.
1: Voilà.
0: Donc voilà. Ben, bon retour à Zot. Et
1: merci
0: puis bon week-end.
1: Merci.
0: Bon week-end.

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1: Bonjour, football. Alors que la Coupe du Monde débute ce jeudi, il y aura trois cérémonies d'ouverture vu que la compétition est organisée dans trois pays. Dans un premier temps, la vraie cérémonie d'ouverture se tiendra avant le match d'ouverture au stade Azteca de Mexico entre le Mexique et l'Afrique du Sud. Une rencontre qui débutera ce soir à 21h en France. Dans un communiqué, la LFP a commencé à dévoiler le calendrier de la Ligue 1 pour l'exercice 2026-2027. La première journée se disputera les 21, 22 et 23 août. Champion de France en titre et double vainqueur consécutif de la Ligue des Champions. Le PSG entamera sa saison à domicile avec la réception du Stade Rennais. Cyclisme, l'Américain Quinn Simons revient en forme à l'approche du Tour de France avec sa victoire lors de la quatrième étape du Tour d'Auvergne-Rhône-Alpes, ex-Dauphiné, hier à Montrond-les-Bains. C'est le premier succès depuis un an et sa victoire d'étape au Tour de Suisse pour le champion des États-Unis qui avait été l'un des grands animateurs du dernier Tour de France. Aujourd'hui, la cinquième étape se tient entre Saint-Chamond et le Parc des Oiseaux à Villars-les-Dombes avant les trois dernières journées en montagne. Le Français Alex Baudin est toujours en tête du classement général. Handball, l'équipe de France en sait plus sur l'identité de ses adversaires pour le tour préliminaire du Mondial 2017. Mercredi s'est tenu le tirage au sort pour la compétition programmée du 13 au 31 janvier en Allemagne. La France, placée dans le chapeau 2, a hérité du Brésil, de l'Argentine et du Koweït. Les Bleus disputeront le tour préliminaire à Stuttgart. Ils lanceront leur aventure allemande contre le Koweït le 14 janvier. S'ils ont toutes leurs chances d'accéder au tour principal, la suite sera plus corsée. En effet, la France retrouvera des équipes du groupe C, dont la Croatie, vice-championne du monde en 2025, médaillée de bronze à l'Euro 2026, et également l'Espagne. Tennis éliminé d'entrée lors des qualifications de Wimbledon la saison dernière pour ses grands débuts sur gazon. Loïs Boisson, 23 ans, retrouvait l'herbe hier pour ses débuts à Sertogenbosch face à Solana Serra. Toujours au point mort sur la surface, la désormais 155e mondiale s'est inclinée en 3-7, 6-4, 5-7, 6-3 contre l'Argentine. La Dijonnaise retentera sa chance la semaine prochaine à Nottingham. C'est la fin de ce flash, une très bonne journée à notre écoute.
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1: Bonjour, la justice rend sa décision aujourd'hui dans l'affaire Elisa Pilarski, jeune femme enceinte tuée en 2019, rappelons-le, par des morsures attribuées au pitbull de son compagnon Christophe Ellul, dont le procès pour homicide involontaire aggravé s'était tenu en mars à Soissons, dans l'Aisne. Le ministère public avait requis 4 ans de prison avec sursis à l'encontre du prévenu de 51 ans et l'euthanasie de son chien. Alors que le baccalauréat a débuté aujourd'hui avec l'épreuve anticipée de français, le ministre de l'Éducation a appelé les correcteurs à plus de fermeté sur l'orthographe qui a tendance à être négligée par les collégiens et lycéens. La phase d'admission complémentaire de la plateforme d'orientation post-bac Parcoursup qui permet aux candidats de formuler jusqu'à 10 nouveaux vœux dans les formations disposant encore de place ouvre aujourd'hui pour les lycéens de terminale et les étudiants en réorientation. Les candidats pourront dès 14h consulter les formations et faire des vœux jusqu'au 8 septembre. Les dernières propositions d'admission seront envoyées le 10 septembre. Les gardiens de la révolution iranien ont affirmé avoir tiré des missiles balistiques sur un centre de commandement américain en Jordanie en riposte aux frappes des États-Unis contre l'Iran. La République islamique a également averti que ses forces armées prendraient pour cible tout navire tentant de franchir le détroit d'Ormuz. Le Canada veut fixer à 16 ans l'âge minimal pour créer des comptes sur les réseaux sociaux. Le pays est le dernier en date, après notamment l'Australie, l'Indonésie ou le Brésil, a tenté de restreindre l'accès des jeunes aux réseaux sociaux, alors que l'inquiétude progresse quant à leurs effets négatifs sur le bien-être des enfants. C'est la fin de ce flash, une très bonne journée à toutes et à tous.
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1: Bonjour, le rétro sport de la semaine, football lassé Ajaccio, monument du football corse a déposé le bilan. Le club n'a pas survécu à une situation financière devenue intenable. Avec plus de 13 millions d'euros de dettes et l'absence de repreneur, la liquidation judiciaire a été actée, mettant fin à 27 ans de professionnalisme. Ce dépôt de bilan va entraîner la suppression de 180 emplois. Le centre de formation est également contraint de fermer ses portes. Tennis, le tirage au sort du tableau masculin de l'US Open a été effectué jeudi en fin de journée. Il a réservé de belles surprises puisque Carlos Alcaraz et Novak Djokovic sont dans la même partie de tableau, tout comme Daniil Medvedev qui affrontera Benjamin Bonzi. Comme ce dernier, les Bleus n'ont pas été très chanceux. Meilleur français, Hugo Humbert affrontera l'Australien Adam Walton, 82e, tandis que Giovanni Pecci-Pericard, 39e mondial, sera opposé à un autre cador, l'Italien Lorenzo Musetti, 10e. Présent également à New York, Gaël Monfils, 50e mondial, croisera le fer avec le Russe Roman Siafouline, 90e, alors que Quentin Ali, 70e, débutera contre David Goffin, 68e. Alexandre Muller aura également une partie difficile à jouer contre Stefanos Tsitsipas, tête de série numéro 26. Eurobasket, la 42e édition du championnat d'Europe, va se dérouler du 27 août au 14 septembre dans pas moins de 4 pays et 4 villes différents. La Lettonie, Riga, Chypre, Limassol, la Finlande, Tampere et la Pologne, Katowice. C'est à Riga que se déroulera l'intégralité du tableau final à partir des 8e. On compte 4 groupes de 6 équipes pour le premier tour. Puis les 4 premiers de chaque poule verront les 8e de finale. Les vice-champions olympiques français qui sont dans le groupe D sont leurs stars Victor Wembanyama et Rudy Gobert sont favoris pour figurer sur le podium. Cyclisme, opéré de la cheville mardi à Lyon suite à sa blessure subie à la fin du Tour de France, Kevin Vauquelin pourra mettre un terme à sa saison. Sa présence aux championnats du monde sur route au Rwanda du 21 au 28 septembre paraît plus que compromise, comme pour les championnats d'Europe du 1er au 5 octobre qui seront disputés en Ardèche et dans la Drôme. Volée face à Porto Rico, les Françaises ont réussi leur entrée dans le mondial vendredi, une compétition qu'elles n'ont plus disputée depuis 51 ans. Elles se sont imposées face à leurs adversaires 25-22, 25-18, 21-25, 25-14 et prennent déjà une option pour la qualification. Prochain rendez-vous avec les Brésiliennes ce dimanche, toujours à Chiang Mai, en Thaïlande. C'est la fin de

0: C'est au Rétrosport une très bonne journée à notre écoute.
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